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1: Une info est sortie et un incident regrettable, c'est ce qu'a déclaré le communiqué de presse. Cet incident regrettable fait actuellement l'objet d'une investigation. Parce que la lettre L des magasins Célio a disparu. Nous communiquerons dès que nous disposerons d'éléments complémentaires. Alors, c'était une story, c'est un communiqué de presse qui a été fait avec une série de photos prises dans les magasins Célio.
2: Ah, donc ils ont enlevé les L de tous L. les magasins ouais. Célio.
1: Cyril, c'est le moment de mener l'enquête peut-être. Bonjour, mon Cyril Luna.
3: Ça m'a merveille.
1: Ça va toi? Ça va. Bravo, je t'ai regardé hier soir, t'étais en pleine forme.
3: J'étais beau. Hein.
1: Ah,
3: moi aussi, je me suis regardé.
1: Petite veste, elle était saillante, elle était belle.
3: Magnifique, mon chéri. Mais là, l'heure est grave.
1: Ah,
3: chéri, quoi, il vient de le dire. Certains magasins Célio ont perdu leur lettre L. Ça, c'est complètement ouf, les chéris. Michel, Marie, vous avez enquêté sur le sujet.
4: Oui, bon, absolument, Cyril. Alors, plusieurs centres commerciaux franciliens à La Défense, au Hall et à Rosny-sous-Bois sont concernés par ce vol. Alors, à l'heure où on se parle, on ne sait pas si c'est un vol ou juste une blague de merde.
3: Mais qui pourrait être... des voleurs de ces lettres L, mon michemouche.
4: Ouais. Alors, les enquêteurs, Cyril, pencheraient évidemment sur la personne qui a volé le U de Amblance. Car oui, il y a bien un U dans Ambulance.
3: Il y en a deux, Michel. Il y en a deux.
4: Ambulance a Ambubulance
3: deux. Oui.
4: Ah bah alors, si c'est une vanne, elle n'est pas drôle.
3: Bah c'était une vanne, je vous emmerde, Michel.
4: Non mais attendez, j'ai autre chose à foutre que d'enquêter sur un U ou un L qui ont disparu. Moi, enfin attendez, bon, pour l'instant, pas être coupable. Alors oui. Le plus dramatique dans tout ça, c'est que d'autres enseignes sont inquiètes.
3: Et pourquoi, Michel?
4: Imaginez, si le LCL se fait voler les L, bon bah ça ressemblerait...

0: vous le disais, il avait loué une maison sur Airbnb à Memphis pour un week-end entre amis, bon, ouais. Mais il n'a pas super kiffé.
1: Ah.
0: Donc il a laissé un avis négatif. En représailles, le propriétaire a envoyé, écoutez bien, au mari, ou à la femme, pardon, du gars qui lui a loué son Airbnb, des images des caméras de surveillance le montrant avec une autre femme.
1: Mais non,
0: et il a menacé d'en diffuser d'autres.
2: Oh là là.
0: Eh ben, le gars, il s'est pas laissé faire, il a porté plainte pour atteinte à la vie privée, harcèlement. Ouais. Il a réclamé des dommages et intérêts.
3: Il a gagné, évidemment.
0: Ah oui, mais il aurait pas du Airbnb, il aurait dû y aller. C'est TripAdvisor. Ça, tu peux y aller. Sur
1: TripAdvisor. Il est bien ce site.
0: T'as le droit. Sur TripAdvisor, t'as le droit. Et enfin, le deuxième champion, un chinois, attendez le troisième, vous n'êtes pas prêt, qui s'est enfermé pendant 2 ans dans une chambre d'hôtel sans jamais en sortir, afin de commencer et terminer tranquillement un jeu vidéo, puis il ne voulait pas être dérangé. Il s'est fait livrer à manger, il a refusé le ménage dans sa chambre.
3: D'accord.
0: Pendant 2 ans.
1: 2 ans.
0: À sa sortie, il a laissé la chambre sous une montagne de déchets, mais comme il a payé. Ménage compris, aucune plainte n'a été déposée par l'hôtel.
1: Bref, t'imagines les montagnes de poubelles là-dedans là.
0: Tu vois le morceau de pizza qui date de 2 ans, tu retombes. Je pense que tu retombes dessus, c'est lui qui peut te manger. Franchement, la pizza pepperoni, elle peut te dévorer tellement la prise.
3: On n'a pas le nom du jeu vidéo, non.
0: Non, mais c'est 2 ans, c'est long.
3: Oui.
1: Il est pas très bon,
3: j'allais dire.
0: Il est pas bon. Et enfin, le champion du jour, alors c'est Piette qui m'a dit ce matin, il m'a dit Coco, t'es pas prêt. Je suis arrivé dans le bureau, il était comme ça, il était comme ça avec ses lunettes, puis il regarde par en dessous, il m'a dit Coco, t'es pas prêt.
1: Ouais, magnifique celle-là.
0: Coco, il m'a dit Coco, t'es pas prêt, mon Coco. Un trapéziste italien.
1: Oui.
0: Lors d'une performance, il était perché.

0: au-dessus du public, il a été pris d'une gastro foudroyante.
1: Tu la vois venir ?
2: Oui, oui.
0: Et qu'est-ce que tu vois venir ?
2: Bah, il a eu l'accident
0: il a
2: en hauteur.
0: Oui, mais comme il est en hauteur, qu'est-ce qui s'est passé ?
2: Il a arrosé tout le monde.
0: Eh oui. 23 personnes, aucune plainte a été déposée, et ils ont dû quitter la salle, ils ont été remboursés et invités à une date ultérieure.
1: C'est incroyable cette info là.
0: Alors, elle est incroyable cette info. Ouais. Elle est incroyable. Et j'ai dit à Piet, j'ai dit, mais Piet, c'est pas possible. Il m'a dit, je te jure, c'est incroyable, je l'ai vu ce matin. Comme ça, toujours avec ses lunettes.
2: Ouais,
0: c'est parce que comme il a les progressives, il ne voit que par en dessous. Je lui ai dit, oui, si, je te jure.
1: Elles sont pas assez fortes les lunettes. Tu regardes la presse italienne.
0: Mais
1: et tout.
0: Je lui ai dit, bah oui.
1: Bah là, attends,
0: Mais je lui ai dit, Piet, tu es sûr de toi? Il m'a dit, coucou. Je l'ai vu ce matin, c'est dans mes trucs.
3: C'était dans la Dispoli News.
1: Ah,
3: ouais. La Dispoli News, c'est une petite ville en Italie.
1: Ah,
3: okay. Je suis abonné au...
1: Ah, ok.
4: Et raconte-nous des conneries.
0: Ça te dérange pas si je fais une vérification sur cette info?
3: Vas-y. Faut aller voir dans la Dispoli News.
0: Oui,
3: hein.
0: Bien sûr. En 2019,
3: ouais.
0: La fake news est sortie sur l'histoire... de cette nouvelle qui est devenue virale, du trapéziste qui aurait arrosé des gens pris d'une gastro.
3: Comment ça
0: 2010.

0: là, il referme toutes les portes
1: mais
0: de ses
1: culottes.
0: Le mec me dit que... Alors, merci. Elle est même pas vraie. Mais en plus, elle est rincée de 2019.
2: Est-ce que c'est ça qui compte?
1: Pardon, tu veux pas demain qu'on fasse des spéciales champions inventés?
0: Mais Pietre, mais vas-y.
2: Qu'est-ce qu'on s'en fout? Laisse rêver les gens.
0: Mais bien sûr.
1: Mais, bah, moi, je...
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1: Je vous le disais, les chaînes d'infos ne parlent en ce moment que de pétrole, d'essence, etc.
3: C'est insupportable.
1: Mais il n'y a pas que les chaînes d'infos. On s'était rendu compte que les problèmes d'essence étaient là aussi, on ne les attendait pas. Par exemple, au cinéma, Jeff Tuche était bien avant-gardiste dans les tuches.
4: T'entends le bruit que ça fait quand on fait le plein? Ça fait clac.
5: On n'est pas prêt de le rencontrer celui-là.
1: C'est fou, ça devient de la science-fiction.
3: Ouais, c'est ça.
1: Les chanteurs et les chanteuses s'y mettent aussi dans leurs chansons.

0: comprends. Non mais il a raison, il a raison. C'est vrai, les artisans qui nous écoutent, ils ont des coûts supplémentaires. Bah, oui. Dans les films, même Fast and Furious,
1: T'as la voie ferrée qui coupe la route à exactement 400 mètres d'ici. Au feu vert, je passe avant le train. Et merde, panne d'essence. Est-ce qu'il y a une station Total dans le coin?
0: Waouh, il est bluffant ce Vin Diesel. Chez UPS aussi, chez UPS. Bah oui, les livreurs.
2: Ah ouais, ah
0: c'est un bordel.
3: Oui, bonjour, c'est le livreur UPS. Alors votre colis est bien arrivé, hein. Par contre, il faudra juste venir le récupérer en point relais à Taïwan.
0: Non, il a raison tout seul.
4: Un peu loin le point relais.
5: Même les supporters de foot marseillais, ils ont modifié leur chant du
0: nom.
6: Baril, on tombe.
0: Ouais.
5: Non, c'est Baril.
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0: je vous le disais,
1: de la cinquième de Beethoven.
2: 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Tarte tatin.
3: Tarte tatin, tarte tatin, tarte tatin. Tarte tatin, tarte tatin, tarte tatin. Tarte tatin, tarte tatin, tarte tatin.
1: Pas nous faire tout le morceau.
4: C'est l'intégrale. On va l'avoir en tête celle-là. Hein.
1: Quatrième place. Il y en a qui trouvent ça très très bon. Il y en a qui trouvent ça très très dégueu. Un plat réconfortant qui séduit souvent les petits et les grands. Le fameux boudin.

0: en allié pour nettoyer les villes.
1: Les corbeaux ?
0: Les corbeaux. C'est-à-dire que plutôt que d'envoyer et d'employer des équipes pour ramasser les mégots, une start-up qui s'appelle Corvid Cleaning a créé une machine qui récompense les corbeaux avec des cacahuètes. Quand ils rapportent des mégots.
1: Mais non, c'est génial.
0: Un mégot, une cacahuète. Le fonctionnement, il est simple, vous l'avez compris. Le corbeau dépose le mégot dans la fente. La caméra vérifie l'objet, si c'est un mégot, cacahuète.
1: Ah ouais, c'est génial.
0: Bah oui. Et le plus impressionnant, c'est que les corbeaux n'ont pas été entraînés. Ils ont compris le système tout seul. Chaque dépôt est enregistré par la machine. Un mégot,
2: très
0: une
2: intelligent,
0: cacahuète.
2: Un corbeau.
1: Ah ouais.
2: Ouais, ouais,
0: ouais. Ouais. Ouais, je vous le dis. Si on arrive à faire ça à Paris,
2: avec les pigeons.
1: Ouais.
0: Wow. En deux mois, la ville, elle est plus propre qu'un bloc opératoire. Franchement, tu pourras, la place de la Concorde deviendra la salle d'opération de la Pitié-Salpêtrière.
2: Voilà.
0: Tu pourras faire une opération à cœur ouvert.
3: T'auras j'ai léché les Champs-Élysées.
0: Et si on dresse les rats, alors là...
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1: Et oui, mais dans ces élections, cher Jean Quête Exclusive, attention aux arnaques, il y en a aussi.
0: Dans toute la France, les citoyens vont voter.
1: Oui.
0: Enfin, surtout, essayez de comprendre qui est candidat. Comme à Saint-Benoît-les-Trois-Ronds, 1200 habitants, deux boulangeries et une imagination électorale absolument exceptionnelle. Ici, le dépouillement est toujours un grand moment, car dans certaines enveloppes, il n'y a pas toujours le bon nom.
1: Ah oui.
0: Un bulletin pour Jean-Claude Van Damme, un autre pour Kylian Mbappé, puis le deuxième pour Roussine, car le mec qui fait le dépouillement adore imiter Nikos. L'an dernier, quelqu'un a même tenté de voter pour Michel Sardou, pour gérer l'urbanisme. Parfois même, il y a des procurations de dernière minute, enveloppes déjà prêtes, électeurs qui jurent avoir voté, alors qu'ils étaient au Portugal depuis trois semaines. Parce qu'à Saint-Benoît-les-Trois-Ronds, le soir du vote, on ne sait jamais vraiment qui va gagner, mais on sait déjà qu'on va beaucoup rigoler en ouvrant les enveloppes. C'est bientôt sur W9.
1: C'est drôle, c'est juste parce que quelqu'un sait faire Houssine. On va terminer, Jean Quête Exclusive, évidemment, avec le portrait de la semaine.
0: Dans le portrait de la semaine, direction la commune de Moncul-les-Bruyères, 1500 habitants, et un candidat persuadé qu'il va sauver la planète, lui. C'est Gérard Moulard. Il se présente comme écolo convaincu. Dans ses discours, il parle biodiversité, transition verte, circuit court. Mais dans la vraie vie, Gérard adore surtout les barbecues au charbon et les tondeuses thermiques. Son projet phare, planter 10 000 arbres. Pour l'instant, il en a planté deux.
1: Ah, c'est bien.
0: Un était en plastique, l'autre c'était un arbre magique, senteur malabar bigou. À la mairie, il promet une ville plus verte. Mais il a aussi validé trois nouveaux parkings pour que les voitures puissent respirer. Et quand on lui parle du vélo, il répond toujours la même chose. Le vélo, c'est très bien. Que quand ça descend. Son slogan en campagne, mon cul est bruyère, plus vert, mais pas trop, c'est chiant. Le portrait de la semaine, Gérard Moulard, l'écologie, mais avec climatisation, c'est dimanche dans 7 à 8.
1: Eh bien, on salue Gérard Moulard et bonne chance, Gérard. Bonne chance pour dimanche.
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0: ont utilisé l'IA pour voter aux élections municipales. C'est une étude qui a été faite. C'est assez inquiétant parce que ça veut dire qu'ils ont... Il y a des gens aujourd'hui, même peut-être vous qui nous écoutez, vous vous en rendez peut-être pas compte, mais l'IA a remplacé Google. C'est-à-dire que vous ne vous servez plus de Google, vous vous servez de ChatGPT, de Claude, de qui vous voulez.
1: Oui, mais pour des recherches, des choses que tu ne sais pas. Mais là, on va dire c'est tes idées.
0: Alors, ça veut dire que pour l'instant, c'est 16%. Ça veut dire qu'en 2027, ce sera obligatoirement encore plus.
1: Oui.
0: Donc, ça veut dire que, imaginez si l'IA que vous utilisez est manipulée, je ne veux pas être... par des gens qui ont décidé de vous amener dans une direction plus qu'une autre... Ça peut être compliqué parce que si tu demandes,
2: ça veut dire que les IA n'ont pas toutes la même réponse.
0: Surtout que si tu suis ton IA, si tu lui poses la question, c'est que t'as plus ou moins envie qu'elle t'aide et envie de la suivre.
3: Tu sollicites plus ton cerveau. En fait.
1: C'est ça.
0: On va appeler le président de la République. Appelez-moi, Manu, voir ce qu'il en pense là. Avec le problème là.
4: Vous êtes en communication avec le standard de la présidence de la République française.
5: Ici, tu peux reprendre du PQ aussi, s'il te plaît, chérie. Il y en a plus dans la chambre du haut.
0: On vous entend.
5: Ce matin, je me suis essuyé avec une lingette de Sanitol. Ça picote la rondelle. Oui, allô.
0: Oui, bonjour Monsieur le Président, c'est Coé, on était en direct là sur Europe 2 là.
5: Vous n'avez rien entendu, hein.
0: Si, vous avez décroché avant, Monsieur Macron, donc on a entendu.
5: Bonjour, c'est pas Macron.
0: Ah bon.
5: C'est Jean-Marie Bigard, ma couillasse. Non, j'ai pas l'imitation.
0: Non.
5: Bon, qu'est-ce que vous amène de beau là ?
0: Non, c'est pas grave, on va oublier pour le Sanitol. On voulait avoir votre avis sur le chiffre qui vient de sortir. 16% des Français ont utilisé l'IA pour voter aux dernières élections. Vous en pensez quoi, Monsieur le Président ?
5: Eh bien, on va droit vers une bonne génération de gros débiles.
0: Ouais.
5: Voilà. Vous voulez que je vous dise quoi de plus ?
0: Je sais pas, c'est...
5: Si l'intelligence artificielle remplace nos pensées, demain, ChatGPT prévient à Brigitte que je veux me taper l'actrice iranienne.
0: On
5: est à l'antenne.
0: Oui.
5: Ouais. c'est une blague, évidemment. Je rigolais, c'est une boutade.
0: Bien sûr, évidemment. On espère qu'elle n'a pas entendu, surtout.
5: Non, vous inquiétez pas. Tant qu'elle n'a pas ses sonotones, je ne risque rien. Non, mais pour en revenir au sujet.
0: Oui.

0: ceux qui ont duré. Mais t'en as croisé dans les ascenseurs. On dit toujours qu'on se croise dans les ascenseurs. Il y a la notoriété qui monte, puis t'as ceux que tu vois redescendre dans l'autre sens. Mm-hmm. Mais c'est vrai que c'est l'île de la tentation.
1: Non, mais il y en a qui ont abusé beaucoup. Mais bon, je pense qu'aujourd'hui, les DJ reviennent à l'essentiel. Hein. C'est vraiment la bonne santé. Tu vois, ils font attention.
0: J'ai l'impression.
1: Non, mais c'est sûr. C'est sûr. Et bah, parce que forcément, t'arrives à 50 ans, t'as un peu abusé. Donc là, non, il y a un moment, le corps dit stop.
0: Ouais, j'ai l'impression.
1: Dort pas beaucoup, donc il faut vraiment faire attention.
0: Comment tu règles ton hygiène de vie? Parce que tu l'as dit, des fois maintenant, tu mixes même de plus en plus tard. T'as des clubs, c'est devenu un délire. Tu vas mixer à quelle heure dans un club? Un festival, c'est bien, c'est plus tôt.
1: Ouais, mais en général, 2h, 2h30. Alors, Ibiza, tu peux commencer à 3h.
0: Voilà.
2: Mmh. Ah oui. Ah, tu fais pas les clubs qui finissent leur matinée?
3: T'as les petits déj, des fois?
1: Non. Ouais. Non. Tout ce qui est DC10, tout ça, non, ça, c'est des trucs un peu plus techno, plus minimal. Ouais. Non, mais eux, peut-être, dorment avant.
3: Oui, c'est ça.
1: Ils se lèvent.
3: On réveille, blam.
1: Voilà.
0: Ah, et donc, c'est ce qu'on disait. L'hygiène, il y a un moment donné, tu te couches, t'es décalé complètement.
1: C'est l'essentiel. Faire du sport quasiment tous les jours et puis bien manger. Bien. Après, dormir, tu récupères. Bon, écoute, je fais ce que je peux, mais je vis de ma passion depuis 30 ans. C'est magnifique. Mmh. C'est le vrai luxe.
4: Et le sport, tu t'y tiens même quand t'es en voyage ailleurs, enfin n'importe où.
3: Dans l'avion, il enlève la ceinture, il fait des pompes dans le couloir.
4: Justement, tu vois, avec le décalage horaire, tout ça, il va dire, bah non, je vais ma séance de sport.
1: Non, quand je suis très fatigué, non, mais en tout cas à l'année.
4: D'accord.
1: Il y a un
4: pré. Tu avais un bon entraînement.
1: Il y a une pré-saison. Tu sais, c'est comme les sportifs.
4: Ah oui.
1: Il y a une pré-saison. Et après, écoute.
0: Il se chauffe. C'en est où le coup de gueule des. Moi, tu m'avais tellement fait rire avec ça, avec les téléphones portables.
3: C'était très fort.
0: Et ça m'a fait rire parce que je me suis dit, c'est le seul qui dit. Ouais. Ce qu'à un moment donné, tous les gens qui ont mixé ces derniers temps, voire même les chanteurs, c'est-à-dire qu'à un moment donné, les gens ne peuvent plus applaudir, parce que de toute façon, ils ont la main prise. Donc, ils ne peuvent plus, machin. Donc ça y est. Et tu avais posté ton coup de gueule en disant maintenant, ça suffit.
1: Ouais, ça, c'était une soirée où qui s'était mal passé aussi, parce que vraiment, là, tout le monde filmait. Mais en même temps, je ne sais pas ce qu'ils filment. Un DJ, c'est quand même un mec qui regarde des placines, qui est tout seul. Et qui, alors maintenant, les DJ mettent des

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1: Dans le son des réseaux du jour, vous savez que souvent il y a des mots, des phrases qui sont compliquées à prononcer.
2: Compliqué.
1: Parfois, c'est simple à dire, mais on ne sait pas pourquoi on bug. On bug, on a tous des moments comme ça. On dit des trucs et on bug, on n'a pas la bonne formule, il y a un embouteillage dans notre tête. Et quand on bug, bon, c'est terminé. Comme ce jeune garçon, il est en live sur Twitch, il essaye de dire « tu parles en onomatopée ».
3: Oui. Tu parles en onomatopée.
1: C'est faire des bruits. Des bruits.
2: Waouh. Ouais, des trucs comme ça. Quoi.
1: Des borborygmes.
2: Ouais, voilà.
1: Borborygmes. Je sais plus comment on dit.
3: Des borborygmes.
1: Tu vois, par exemple, des borborygmes.
3: Des borborygmes.
1: Des borborygmes. Comment on dit?
4: Je sais pas. Je vois pas ce que tu veux dire. Je cherche borborygme.
1: Je vais dire onomatopée. Parce qu'onomatopée, j'arrive à le dire.
2: Bah oui. Tu parles en onomatopée.
1: Bon, là, c'est plus compliqué.
5: Tu me parles en onomatopée. Tu me parles en onomatopée.
1: En onomatopée.
5: Voilà.
1: En monomoment.

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3: Un auditeur nous a laissé un message sur WhatsApp. Il a besoin de vendre un DVD, hein, puisque les DVD, oui, effectivement, on les... Oui. Tous les gens qui ont acheté, comme moi, beaucoup de DVD aujourd'hui, ouais, t'es là, tu te dis, qu'est-ce que je vais en foutre?
4: Mais les CD, c'est pareil, comme
3: c'est
4: les
3: vrai,
4: CD, quoi.
3: Vrai, qu'est-ce que je vais
4: j'en
3: faire?
4: J'en ai des cartons, ils sont en train de moisir, là.
3: Les gars, j'ai des cartons de DVD, mais c'est la même
5: chose.
3: Ah,
5: c'est
3: que
5: à la
3: toi.
5: Cave, bah ouais.
3: Alors qu'aujourd'hui, tu tapes sur n'importe quoi, tu l'as. Ouais.
6: Et je m'étais dit, quoi qu'il arrive, quoi que fasse l'avenir, mes CD, je les aurais toujours à côté de moi, dans mon salon.
3: Tu parles, ils sont dans ta cave.
6: Ils sont en train de même pas, ils sont dehors.
5: Les couvertures que tu découpais.
3: Dans Vidéo 7, Vidéo 7, je crois.
5: Vidéo 7.
6: Ouais, mais t'achetais carrément des magazines de couverture.
3: T'avais la jaquette de la cassette. Ça vous dérange pas, les boomers? On peut continuer?
7: Oui, ça me revient. Je sais pas de quoi vous parlez, moi. Désolé. Alors, du coup, il y en a un auditeur qui a besoin d'aide pour qu'on l'aide à vendre le DVD du film Délocalisé avec Redouane Bougueraba.
3: Oh, bah, téléachat.
6: Même toi, t'as eu du mal à le lire.
7: Ben non. J'ai eu du mal à le lire, non.
3: Redouane Bougueraba. Bonjour à tous, ça vous dérange si

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0: 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J'ai encore des flashs du monde avant toi. Je crois que je préfère le crash que de m'y retrouver. Joseph Kamel, Crash.
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0: Ichiou en plus, alors ouais, là, non. Ça nous fait fondre, quoi. Mignonnerie, c'est plus, plus, plus.
1: C'est connu, si, ça. Si.
2: Moi, quand je draguais,
0: on ressemble à des émojis avec les cœurs, bonhomme cœur.
1: Il y a des animaux qui sont alloués juste pour ça. Hein.
2: Moi, j'avais ça, j'allais à la SPA, je prenais un petit chou, puis je le rendais en fin de journée.
1: Oui, c'est ça.
3: Mais c'est terrible, ça veut dire que la meuf, elle est intéressée par toi à cause
0: mais
3: de ton chien.
0: Mais non, c'est qu'on trouve ça trop mignon, vous le faites tomber. On vous trouve adorable.
2: Je pense qu'un homme qui est amoureux des animaux, ça te voilà. Dit, il est bienveillant, il aime les animaux.
0: C'est exactement ça.
3: J'ai acheté un loup. Moi.
1: Non, un rat, il y en a plein partout.
2: Moi j'ai pris un rat la dernière fois, je crois que c'est un Yorkshire, mais j'ai vu le garde.
1: Il lui fout une lettre.
2: Il faisait la même taille, honnêtement.
0: Dans ce qui rend les femmes in love, on a quand vous sentez bon, messieurs, le parfum. Le parfum, c'est enivrant.
2: Qui sent le meilleur dans
0: on
2: cette équipe le matin?
0: On a envie de se coller contre vous. Ah, ça va être compliqué ça, parce qu'il y a deux odeurs que j'aime bien. J'aime bien ton odeur et celle de Corentin.
1: Ah, mettez, moi je mets pas de parfum. Moi.
2: Ouais, bah, oui, t'as pas dit qu'elle aimait la tienne aussi. Hein.
1: Moi ça sent le musc, le vrai.
0: Oui, ouais, le tien, j'aime bien, et Corentin aussi.
2: Y a pas
0: mais le problème du tien, c'est que...
2: Des bagarres.
0: C'est parce que mon mari met aussi...
2: C'est pour ça, la dernière fois, j'ai vu, tu te frottais à moi, j'ai dit stop, attention, calme-toi. Continue.
0: On a aussi, quand vous nous dites, chérie, j'ai déjà fait la vaisselle, tu peux te reposer.
1: Oh non, c'est une connerie.
0: Quoi?
2: Vous savez quoi, moi? Tous les week-ends, je vous jure que c'est vrai, tous les week-ends. Quand on fait une petite soirée à la maison, il y a des copains, il y a les verres, il y a les machins, la table elle est en bordel.
3: Le truc chiant à faire. Quoi.
2: On va se coucher. Le matin, je me lève très tôt. Ma chérie se lève. Il n'y a plus rien dans le lave-vaisselle. Tout est fait. Les verres sont nettoyés. La table, je l'ai passé au pchip-chit et au machin citronné. Mmh. Je sais pas.
0: Ah là là,
1: il est habillé en soubrette. Hein,
2: et au vinaigre ménager. Et elle descend. Il y a tout est fait. Et il n'y a plus rien à faire.
4: Et Nat, elle arrive, elle s'ouvre une bière.
2: Non, mais c'est vrai.
1: Elle crache par terre.

0: avec nous. Ça va, mon Guillaume?
1: Ça va et toi, Koé?
0: Ouais, bienvenue sur Europe 2, Guillaume. Qu'est-ce que tu fais dans la vie?
1: Je suis paysagiste.
0: Ah, quel beau métier.
2: Ah, j'adore ça. Bah, j'ai toujours dit, si j'avais pas fait la radio, j'aurais fait ça.
0: Ouais, bah, il a encore temps, tu sais. Ouais. Il a encore temps.
2: Non, avec le dos, non, parce que c'est physique. Hein.
0: Et c'est surtout très tôt. Quelle heure tu travailles le matin?
1: 8h, je commence à 8h.
0: Ah oui, non, c'est très tranquille, toi, c'est du paysagiste cool.
2: Fonctionnarial.
1: Ouais.
0: On serait pas dans une mairie?
1: Non, du tout. Boîte privée, ouais.
0: Ah, d'ailleurs, mais c'est tôt l'été.
1: On peut pas commencer à 7h parce qu'on va chez. Bah, moi, je vais perso, généralement, je vais chez

0: mangé en lasagne. C'est un vieil ami qui porte différentes couches.
1: Ah, oui.
0: C'est un potager.
1: Et oui, l'hiver.
0: Voilà. C'est quand t'as rien pour retourner ton potager, du coup, t'empruntes une bêche à Mel.
2: Ouais.
3: Oh. Ah oui, Mel, bah oui. Ah oui, oh gars, hey, Melvin.
0: Et enfin, c'est superposer différentes couches de matière organique pour créer un sol riche et fertile.
3: Elle était choquée.
4: C'est la 3.
0: Ouais, j'étais là 3.
2: La béchamel est à.
0: Mais là, mec, la béchamel, t'étais au théâtre des Deux-Ânes.
5: Ah, c'est passé. Lasagne, quoi.
0: Excuse-moi.
5: Mais il pensait lasagne, il avait fait.
0: Qu'est-ce qu'une lisière ? Bonne réponse. Hein. C'est un appareil qui aide les paysagistes analphabètes à lire les notices.
2: Ah ouais ? C'est pour aider à lire.
1: Et oui.
2: Ah oui, c'est une lisière.
4: Ah, une lisière.
0: La partie extrême délimitant une forêt.
2: Ouais.
0: Ou c'est là qu'on entrepose le lisier ?
4: Bah, c'est la 2.
0: Oui. C'est ça,
2: c'est ça.
0: Qu'est-ce qu'une meulière ? C'est la dame paysagiste avec des grosses.
5: Voilà, allez, tiens. Tu la vois, celle-là ?
3: Tu vois, je préfère la bêche, Amel.
0: Ouais, c'est une vache qui mange du lierre. Meulière.
2: Ah, oui.
0: Ou c'est une roche sédimentaire, siliceuse et calcaire.
3: Mais il n'avait pas écrit l'avare, lui ?
1: Ouais, c'est ça, les chambourées
0: de Scapin. Meulière.
2: La barre de meulière.
0: C'est la 3, la barre de meulière. Je vais vous taper.
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2: Le dossier du jour, il est très très simple. Vous avez un métier que quand vous l'expliquez, les gens disent... comprends pas.
3: Ah, c'est marrant.
2: On voit pas bien ce que c'est.
3: Bah,
2: venez-nous.
3: Ah oui.
2: Mais ouais, venez nous l'expliquer d'ailleurs. On va faire ça nous aussi. Vas-y, prenons compris. Adeline. Ça va ma petite Adeline?
4: Salut Koé, salut l'équipe. Ouais, ça va.
2: Bonjour nickel. Adeline. Salut. Adeline, qu'est-ce que tu fais comme métier?
4: Alors moi, je suis instructrice en transport exceptionnel.
2: Ah ouais.
5: Bah si.
2: Ah si, c'est bien
5: t'apprends
2: ça.
5: T'apprends à conduire les convois exceptionnels?
4: Pas du tout.
2: Tu vois, t'as bien fait d'ouvrir ta grande gueule. C'est quoi alors? Moi je t'ai pas coupé, c'est lui qui t'a coupé. Alors?
4: En fait, les transporteurs qui font des convois m'envoient leur trajet et moi je vérifie.

0: De l'autre côté.
1: Tu vois, vous voyez l'effet ouvre-boîte? Et ben en fait, ils étaient ouverts comme une boîte de sardines.
0: Et ça pétait deux à trois fois par semaine.
1: Et ils ont décidé de fermer cette route. Je te fais un gros bisou, Adeline. Bisous, ma belle.
2: Bisous, bonne journée.
1: Belle journée. Que fait Maë comme métier? Salut, Maë.
3: Bonjour.
1: C'est une fille?
3: Non, j'ai pas une petite fille quand même.
1: Non, mais Maë, c'est un prénom féminin, c'est ce que je veux dire.
3: Oui.
1: Ah,
3: oui,
1: d'accord,
3: oui.
1: Je savais pas. Maë, attention, quel est ton métier?
0: Il faut qu'on devine, d'abord.
3: Je fais de la couture industrielle et de la soudure haute fréquence.
1: Ah ouais, c'est bien ça, de la soudure haute fréquence.
0: Qu'est-ce que ça peut être d'après vous?
1: Soudure haute fréquence. Bah, alors en fait, elle peut relier des plaques de métal, mais avec un truc qui n'est pas de la soudure classique.
0: C'est un truc au plasma ou...
1: C'est-à-dire que c'est pas le truc avec le masque, ça doit être un truc...
4: Avec des vibrations, avec des...
1: C'est quoi alors?
3: Non, c'est pas... Alors, en gros, c'est des l'électricité qui va souder des barres en métal qui va faire fondre du tissu de la bâche.
0: Ah. Et c'est quoi entre la bâche et le métal, c'est quoi l'intérêt?
3: Mais parce que le métal va être chauffé, ouais. Et du coup la bâche va fondre.
5: Oui, mais tu en fais quoi?
1: Ah non, rien, c'est sa passion. Dès qu'elle voit une vache, il y a un bout de métal. Ah, c'est tout. Ça sert à rien, mais elle le fait. Elle aime bien.
0: Oui, c'est quoi le but?
3: Par exemple, les citernes de pompiers, vous voyez ce qu'il y a souvent sur les bords de route.
1: Ouais.
3: Et ben, ça c'est fin soudure.
0: D'accord. Et la bâche, elle est où là-dedans dans les trucs de pompiers?
6: Bah, elle est foutue.
3: C'est la citerne, elle est en bâche.
1: Tu vois ma petite Maë.
0: Ah.
1: Plus tu nous expliques, moins on comprend.
5: On est perdu là.
1: Mais vraiment, tu verrais nos yeux, je te jure. Il a l'impression d'être un. Maë Wagenham au salon de la tech là. Je suis.
3: Oh là là, non.
1: Ah si. Ah, je suis.
6: T'en redis le nom de ton métier exactement, s'il te plaît.
3: Couturier industriel et soudeur haute fréquence.
1: Ne bouge pas, pendant que Corentin est en train de vérifier, ne bouge pas Maë, nous allons faire Sébastien. Sébastien, quel est ton métier, Sébastien?
7: Ah, moi je suis dessinateur projeteur en conception mécanique et mécatronique.
1: Ça c'est bien ça. T'as une chérie?
4: Oh là là.
7: Ouais.
1: Ah, parce que sinon on t'aurait présenté Maë, parce qu'avec vos deux métiers, vous avez... C'est quoi ton métier toi alors?
7: Alors moi je dessine et conçois des projets de machines-outils, d'implantation d'usines, d'implantation de cartes électroniques.
1: Ah oui. Et ça s'appelle comment tout ça?
7: Dessinateur-projeteur, en conception mécanique et mécatronique.
0: Mais ta carte de visite c'est un bottin en fait.
6: Le CV il est en format paysage.
1: C'est incroyable.
5: Alors ça pour le coup je crois, parce que j'ai un pote qui faisait ça, en gros tu veux fabriquer un iPad, il faut une usine pour fabriquer cet iPad.
0: Oui, c'est ça.
5: Et donc machine. Lui il dessine les machines pour fabriquer l'iPad, pour poser l'écran.
1: Mais pourquoi pas ton métier, c'est moi qui dessine les machines?
6: Ouais, c'est moi qui fais.
7: Bah c'est ça.
1: Voilà. Ah, je mettrai les mots plus simples.
7: Je dessine des machines, et là je dessine des machines pour une sucrerie. Que je dois connaître, Coco.
1: Bah évidemment, bien sûr, évidemment. La fabrication du sucre, mes parents étaient dans le sucre. Évidemment,
0: donc tu fabriques une machine qui broie les betteraves et qui transforme ça en sucre. C'est ça?

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3: Ici, on se rencontrait sur W9, l'émission dans laquelle les gens se rencontrent pour la première fois après s'être parlé depuis des semaines. Bon, c'est un petit peu faux, c'est un peu scénarisé, mais ça marche bien. Est-ce que les personnalités de la villa voudraient rencontrer quelqu'un ou ont déjà rencontré quelqu'un de connu ?
4: On va leur demander. Pour commencer, on a Jean-Pierre Foucault.
5: Bonjour Jean-Pierre. Bonjour à tous, bonjour. On a fait un jeu avec ma femme qui m'a demandé d'écrire sur une feuille un secret. Et elle a fait de même.
4: D'accord, et il y avait quoi d'écrit sur la feuille ?
5: Tu vas être papa.
4: Sur la vôtre ?
5: Je suis stérile.
3: Aïe.
5: Évidemment, coup de tonnerre, Carrie Leroy dans le sud de la France.
4: Ça va pas
5: Mais oublions cette minute. Infidélité.
6: Ah,
5: et changeons-nous les idées en jouant tout de suite à qui va gagner des millions ?

0: c'est un peu collé serré. Dans 100 ans, on est allé, je l'ai tentaculé.
1: Ah, bon.
0: Là, c'est comme l'île de la tentation. Quand je fais l'île de la tentation, oui. Je le tentacule.
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0: retrouver l'équipe juste après l'actu.
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0: On y va pour l'actu Europe 2 ce matin, Jérémy Desiderati. Bonjour Jérémy.
2: Bonjour Quentin, bonjour à tous. La France va transpirer un peu plus aujourd'hui. Nouveau pic de chaleur avec des pointes jusqu'à 40 degrés localement. Je reviens sur la météo dans moins de 2 minutes. C'est une journée à haut risque d'abord qui commence pour les centaines de pompiers du sud-ouest qui luttent contre les flammes depuis une semaine. Le méga-feu qui ravage la Gironde est stabilisé, mais l'arrivée d'un nouveau pic de chaleur fait craindre le pire. Hier, déjà 14 reprises de feu ont été signalées sur les 220.

0: Fumer.
1: Ouais, ouais, ils l'ont caché, ils l'ont caché avec un sac.
2: Tu ne mets pas, tu prends pas la responsabilité de Kylian Mbappé en plein centre-ville de Madrid. C'est ça que je veux dire.
3: Une casquette, des lunettes de vue, bon.
2: Enfin, vous êtes sérieux. Moi, des fois, j'ai une casquette. Des lunettes, oui. Je ne suis pas Kylian Mbappé.
3: Et ben, on ne te reconnaît pas.
2: Je suis en bagnole, les gens ils sont devant moi, ils me voient dans leur petit rétroviseur, ils me font signe coucou. Des fois je me dis... mais comment ils font donc Kylian Mbappé, t'imagines bien. Alors il a donc son permis de conduire, il tape inattendu, bravo mon Kiki. À 27 ans il découvre la conduite, on l'a vu au volant de sa Mini avec un créneau de merde. Et il a tapé la voiture de devant. Bonjour mon Kylian. Bonjour, ça, on est avec tout, il est en ligne, ça va Kylian?
4: Bonjour à tous, hola a todos, je suis en kit main libre.
2: Oui bien sûr, bien sûr.
4: Comment je me la raconte, oh là là, j'ai enfin mon permis, vitre ouverte, faux coude sur le rebord de la fenêtre, et mon gros gamos, c'est parti quoi. On
2: Soyez prudent, surtout que j'ai vu, vous avez, si vous avez une voiture sportive, j'ai vu. Hein.
4: Non, j'en ai pas une, j'en ai plusieurs. J'étais tellement blindé à 20 ans que je m'étais fait kiffer en achetant des Lambeaux, des Porsche, des Féfés. Je savais plus quoi faire de mon argent.
2: Évitez de mentir, on a vu des vidéos de vous en Mini, c'est pour ça.
4: Oui, mais j'apprends à conduire, donc les grosses voitures, j'évite. C'est un peu compliqué pour l'instant. Vous avez vu la vidéo.
5: Ben oui, c'est pas plus mal. Déjà, comment tu galères.
4: On dirait Austin Power, c'est compliqué. Quand je veux mettre le clignotant, je mets les essuie-glaces. Puis après, pour tout vous dire, en vrai, j'ai un chauffeur.
2: Oui, voilà.
4: François, avoir le permis, il m'en batasse les coucougnettas.
2: Vous visez donc pas du tout
4: En fait, je cours trop vite. Donc, rouler à 50, pour moi, c'est chiant. Si j'étais à l'entraînement. C'est l'échauffement, talons, fesses. C'est chiant, relou. Puis c'est surtout que là. Voilà, franchement, là, c'est.
2: C'est quoi c'est...
4: Le carburant, c'est trop cher.
2: Non.
4: J'ai pas envie de me ruiner.
3: Mais
4: je vous explique. Déjà que je fais le plein de mon hélico.
2: Eh oui.
4: Le plein de mon jet privé. Si je dois faire suer des voitures, c'est compliqué. Donc voilà, j'ai passé mon permis pour rien du tout.
2: C'est ça.
4: Merci, à bientôt. Hasta punto.
2: Hasta pronto, pas hasta punto.
4: Je dis punto comme la Fiat, j'ai mon permis maintenant.
2: Ah bon.
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1: Il est là, il est arrivé.
2: Bon. Salut Koï, salut à toute l'équipe.
3: Salut Bob.
2: Il est là.
1: Comment il va, mon copain?
2: Mais il est en top de la forme.
1: Qu'est-ce que je suis content de te voir. On sait quoi? On s'est vu l'avant là. On a parlé de plein de trucs. On a parlé de bouffe. Je lui disais, mais
2: on ne mange plus. On t'a dit qu'on ne mangeait plus.
1: Je lui ai bien, parce qu'on lui a quand même mis. Parce que quand c'est Monsieur Bob Sinclair, alors le paquet de viennoiseries, je ne sais pas si vous l'avez vu, là, mais on a même mis un truc de viennoiserie.
4: Oui, si tu pouvais venir tous les matins, s'il te plaît.
1: Et moi, je lui dis, Bob, il n'y touchera pas.
2: Non.
1: Ouais. Et alors, tu as touché.
2: Jamais de sucre le matin, et en général, ouais, c'est l'ennemi du corps. Mais on ne va pas faire un plan
3: de. C'est de là que ça vient, le corps, la
5: tablette. Ouais.
1: Ah non, mais attends. Et donc, on est à. Si, parce que je pense que tu sais, on arrive à 3 mois de l'été. C'est une date stratégique pour parler du tube de l'été qui va arriver, mais c'est aussi stratégique pour penser à son corps. Là, on arrive vers une deadline.
2: Et c'est pour ça que tu m'as appelé.
1: Ouais, on va faire les deux.
2: Beauté.
1: Je me suis dit, on va faire les deux. Les conseils beauté, les conseils musique avec Bob. Okay. Parce que je me suis dit, mais ce garçon que je connais depuis quoi, 25 ans?
2: Oui.
1: À peu près.
2: Oui, tu m'as humilié à peu près un peu partout, dans toutes les radios, la télévision. Mais tu vois, je suis toujours là.
1: Ouais, c'est pas faux.
2: Tu te souviens?
1: Ouais, humilié.
2: Mais ça va, je joue le jeu.
1: Nous avons joué. Mais je me disais, mais est-ce qu'il ne peut pas être gourmand pour avoir un corps pareil? Et tu me dis qu'en fait, si, t'adores la bouffe, toi.
2: Non, j'adore la bouffe, mais ça dépend à quel moment, quelle quantité. Et puis, il faut faire du sport, il faut bouger.
1: Oui. Donc, sport. Alors, je le dis pour les gens qui vont faire le body summer, sport.
2: Sport, mais surtout, jamais d'alcool, les amis. Jamais, même pas une goutte. Ah oui, l'ennemi de ton corps, c'est l'alcool.
1: Ah bon?
2: Eh oui, faut.
3: Mais c'est liquide, ça va pas être.
2: Ouais.
1: Ah, tu bois pas un verre de vin?
2: Ah, jamais. Jamais bu une goutte d'alcool de vin.
1: Non,
2: jamais. C'est l'ennemi de ton corps. Ça fait vieillir ta peau, ça fait vieillir ton corps, ça fait. Non, c'est très mauvais.
1: Oh, le tu as joie. Même coupe de champagne, jamais.
2: Ah, mais surtout pas.
4: Mister Cocktail?
2: Surtout pas le champagne.
4: Non, c'est sucré.
1: Ah, alors, mec, qu'est-ce que tu bois? Parce que pas de sucre, pas d'alcool, tu bois.
2: Bah, un petit coca quand même, de temps en temps. Ah, c'est ça la drogue.
1: Pour la folie.

0: monde, puis t'as ceux que tu vois redescendre dans l'autre sens. Mais c'est vrai que c'est l'île de la tentation.
1: Non, mais il y en a qui ont abusé beaucoup. Mais bon, je pense qu'aujourd'hui, les DJ reviennent à l'essentiel. Hein, selon la bonne santé, tu vois, c'est. Ils font attention.
0: J'ai l'impression.
1: Non, non, mais c'est sûr. C'est sûr. Et bah, parce qu'à forcément, t'arrives à 50 ans, t'as un peu abusé. Donc là, non, il y a un moment, le corps dit stop.
0: Ouais, j'ai l'impression.
1: On dort pas beaucoup, donc il faut vraiment faire attention.
0: Comment tu règles ton hygiène de vie? Parce que tu l'as dit, des fois maintenant, tu mixes même de plus en plus tard. T'as des clubs, c'est devenu un délire. Tu vas mixer à quelle heure dans un club? Un festival, c'est bien, c'est plus tôt.
1: Ouais, mais en général, 2h, 2h30. Alors, Ibiza, tu peux commencer à 3h.
0: Voilà.
2: Ah oui. Ah, tu fais pas les clubs qui finissent leur matinée?
0: T'as les petits déj, des fois.
1: Non. Ouais. Non. Tout ce qui est DC10, tout ça, non, ça, c'est des trucs un peu plus techno, plus minimal. Ouais. Non, mais eux, peut-être, dorment avant.
0: Oui, c'est ça.
1: Ils se lèvent.
0: On réveille, blam.
1: Voilà.
0: Ah, et donc, c'est ce qu'on disait. L'hygiène, il y a un moment donné, tu te couches, t'es décalé complètement.
1: C'est l'essentiel. Faire du sport quasiment tous les jours et puis bien manger. Bien. Après, dormir, tu récupères. Bon, écoute, je fais ce que je peux. Mais je vis de ma passion depuis 30 ans. C'est magnifique. Mmh. C'est le vrai luxe.
3: Et le sport, tu t'y tiens même quand t'es en voyage ailleurs, enfin n'importe où.
2: Dans l'avion, il enlève la ceinture, il fait des bombes dans le couloir.
3: Justement, tu vois, avec le décalage horaire, tout ça, il va dire bah non, je vais ma séance de sport.
1: Non, quand je suis très fatigué, non, mais en tout cas à l'année.
3: D'accord.
1: Il y a un.
3: Tu avais un bon entraînement.
1: Il y a une pré-saison. Tu sais, c'est comme les sportifs.
3: Ah oui,
1: il y a une pré-saison. Et après, écoute.
0: Il se chauffe. C'en est où le coup de gueule des. Moi, tu m'avais tellement fait rire avec ça, avec les téléphones portables.
2: C'était très fort.
0: Et ça m'a fait rire parce que je me suis dit, c'est le seul qui dit. Ouais. Parce qu'à un moment donné, tous les gens qui ont mixé ces derniers temps, voire même les chanteurs, c'est-à-dire qu'à un moment donné, les gens ne peuvent plus applaudir parce que de toute façon, ils ont la main.

0: il refait un film, tu sais, puis tu vois, donc le Bob, il se filme, puis t'as tous les gens qui sont derrière, il y a pas un téléphone, et il se retourne pour parler à son téléphone, t'as tout le monde qui sort les téléphones. C'est génial, parce que du coup, maintenant, ils ont peur.
1: Oui. Non, mais bon, il y a des gens qui font attention, mais écoute, ça filme, c'est comme ça, ça nous fait de la promo aussi, mais faut pas. Tu peux sortir ton téléphone comme ça, quelques secondes, t'es avec tes potes, on garde un bon souvenir, c'est une belle soirée. Mais tu restes pas comme ça 20 minutes devant un DJ. Après, tu te le passes à la télé.
0: Puis en plus, le son, généralement, il est pourri quand tu regardes ton téléphone. Ouais. Non, donc aucun intérêt.
2: Tu ne regardes plus jamais les vidéos que t'as enregistrées de concert et tout. Moi, j'en ai quelques-unes, mais tu
3: regardes. Je pense qu'il y a des gens, et puis ça rend jamais. Monsieur Corentin,
4: non, mais ce que je disais, je dis en plus, tu filmes, après, tu regardes la vidéo, tu dis, mais en fait, c'est pourri, le son, il est éclaté. En plus, une fois sur deux, tu filmes, t'es pas très bien, tu regardes, putain, j'étais flou.
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0: BBP. Non, mais ça va. Le stagiaire d'observation chez DPD, c'est la BBP. Ça
1: vous Nicolas.
0: C'est un bâtiment de base de plongeurs des mineurs. Et là, enfin, pour terminer, le Rocon, R-O-C-O-N. Ah,
2: c'est un bateau, il est pas sympa.
1: Ça. Ouais, Rocon.
2: C'est un bateau marseillais. Rocon.
0: C'est un roulier porte-conteneur. Oh là.
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1: Lady Gaga ce matin sur Europe 2, Pop Radio, c'est mercredi, on est le 29 juillet, les vacances se rapprochent, peut-être de votre côté, un bon grand café, commencez à sentir la fatigue. Bon, si les vacances arrivent dans deux jours, ça devrait bien se passer. On reste ensemble ce matin, ça va bien se passer. Soyez sûr et certain que vous allez vous marrer. C'est Coé sur Europe 2, le Before qui se poursuit. D'abord, on fait un point sur l'actu près de chez vous. L'actu Europe 2 avec Jérémy Desiderati ce matin. Bonjour Jérémy.
2: Bonjour Quentin, bonjour à tous. Le pays passe à l'étuve. Aujourd'hui, la vague de chaleur connaît son pic avec un soleil de plomb au programme. La météo arrive juste après les infos. Le combat contre les flammes se poursuit d'abord en Gironde. Le méga-feu qui ravage le département depuis une semaine était stabilisé hier soir. Mais les 40 degrés annoncés aujourd'hui font redouter le pire aux pompiers. 110 d'entre eux ont déjà été blessés. Sur la journée d'hier, les soldats du feu ont bataillé face à une dizaine de reprises. Hier, toujours 4000 vacanciers ont été évacués de manière préventive dans les campings et hébergements touristiques à Lacanau. 60 000 autres, à l'inverse, ont été autorisés à rentrer chez eux. 8 jours de combat et enfin une victoire pour les pompiers du Var cette fois. L'incendie du massif du Gros Bessillon est fixé depuis hier soir. La progression des flammes est stoppée, mais la vigilance est toujours de mise. Les pompiers ont poursuivi leurs opérations toute la nuit pour sécuriser les zones sinistrées et éviter toute reprise.

0: sur Airbnb, des images des caméras de surveillance le montrant avec une autre femme.
1: Mais non. Oh là là.
0: Et il a menacé d'en diffuser d'autres.
2: Oh là là.
0: Eh ben le gars, il s'est pas laissé faire. Il a porté plainte pour atteinte à la vie privée, harcèlement. Ouais. Il a réclamé des dommages et intérêts.
3: Il a gagné évidemment.
0: Ouais. Ah oui, mais il aurait pas dû Airbnb. Il aurait dû y aller. C'est TripAdvisor. Ça, tu peux y aller sur TripAdvisor.
4: Bien ce site. Hein.
0: T'as le droit. Sur TripAdvisor, t'as le droit. Et enfin le deuxième champion, un chinois. Attendez, le troisième, vous n'êtes pas prêt. Qui s'est enfermé pendant 2 ans dans une chambre d'hôtel sans jamais en sortir, afin de commencer et terminer tranquillement un jeu vidéo, mais il ne voulait pas être dérangé. Il s'est fait livrer à manger, il a refusé le ménage dans sa chambre.
3: D'accord.

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1: Ensuite, c'est l'heure des moins grosses têtes avec Philippe Bouvard.
2: Eh bien, bonjour à tous et bienvenue dans les moins grosses têtes, le moment où tout le monde va pouvoir avoir un peu de culture avec autour de la table aujourd'hui celle qui, avec sa robe, recèle au rond-point fleuri de Juvisy.

0: Pas besoin de vous énerver.
1: Oui, non, ça va.
2: Me fatigue, lui, alors,
1: oui,
2: là,
1: oui,
2: me
1: oui.
2: fatigue. Mais, cher moi, grosse tête, c'est fini pour aujourd'hui. On se retrouve jeudi matin. Je terminerai avec un message pour les femmes qui nous écoutent. Si votre mari dit qu'il va s'en occuper, ne vous inquiétez pas, il va s'en occuper. Ouais. Pas besoin de lui rappeler tous les 6 mois. Merci, au revoir, à la prochaine.
1: Vous voyez ?
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0: ton plein.
1: Ah, c'est pareil, ça.
2: On l'a Alain Souchon, plus, pareil. Alain Souchon aussi.
0: Fuel sentimental. Elle a soif. Ma Hyundai.
2: Il y avait même Tal qui a été obligé de refaire des chansons. Vous vous souvenez de Tal?
3: Oui.
0: J'ai trouvé l'essence de la station la moins chère. C'est pas chez Total, ni à Auchan, ni Leclerc.
2: Et puis évidemment, il y avait cette chanson, on l'a pas vu venir.
0: Il est devenu trop cher le gasolina.
4: C'est trop cher le gasolina.
0: Il est devenu trop cher le gasolina.
4: C'est trop cher le gasolina.
2: Même dans les pubs, Olivier de Carglass.
5: Bonjour, c'est Olivier de Carglass. Un impact sur votre pare-brise? Eh ben démerdez-vous, parce qu'avec l'essence, tout ça, moi, je peux plus venir.
2: Ah bon?
5: C'est trop cher.
2: Non mais
5: oui.
2: Non mais il a raison. Les artisans qui nous écoutent, ils ont des coûts supplémentaires.
1: Bah, oui.
2: Dans les films, même Fast and Furious,
6: T'as la voie ferrée qui coupe la route à exactement 400 mètres d'ici. Au feu vert, je passe avant le train. Et merde, panne d'essence. Est-ce qu'il y a une station Total dans le coin?
2: Waouh, il est bluffant ce Vin Diesel. Chez UPS aussi, bah oui, les livreurs.
1: Ah ouais,
2: c'est un bordel.
7: Oui, bonjour, c'est le livreur UPS. Alors votre colis est bien arrivé, hein. Par contre, il faudra juste venir le récupérer en point relais à Taïwan. Oui, il y a
2: l'essence,
7: tout ça.
2: Non, il a raison, tout ça.
1: Un peu loin le point relais.
2: Même les supporters de foot marseillais, ils ont modifié leur champ d'élan.
8: Baril, baril, on tombe.
2: Ouais. Non, c'est baril.
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0: 7h-11h, oui, toute l'équipe est là tout l'été. Bon mercredi le 29 juillet avec Teddy Swims aussi qui nous rejoint, sera après l'actu.
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0: L'actu Europe 2, Jérémy Desiderati. Salut Jérémy.
2: Salut Quentin, bonjour à tous. Le thermomètre va atteindre des sommets aujourd'hui. La vague de chaleur va sévir sur pratiquement tout le pays. La couleur azur du ciel est à retrouver à la fin de ce flash. Le répit pourrait bien être de courte durée en Gironde. Stabilisé depuis hier, le méga-feu reste sous très haute surveillance ce matin, avec des températures attendues jusqu'à 40 degrés aujourd'hui. Les pompiers redoutent de nouvelles reprises des flammes. Une dizaine ont déjà

0: Eh?
1: Quelle sensation le chocolat du Chocapic qui reste dans le lait. Oh là là, après tu bois là tout d'un coup et t'as une petite moustache blanche au-dessus des lèvres.
0: Qu'est-ce que c'est, j'en ai déjà vu.
1: Bon, Palmade avait la trace sous le nez. Il fait boire son bol avec les narines. Humour, drôle.
0: Non, c'est pas le sujet.
1: Il en faut en ce moment.
0: Oui, oui, je sais, c'est pas le sujet. On parle de la hausse des prix du carburant, parlez pas.
1: Et quoi. Voilà. Quoi. Faut qu'ils viennent péter l'ambiance. Et le carburant, il monte. Et les Français sont pas contents.
0: Bah, c'est le cas.
1: Et il est à 2 euros le litre.
0: Bah, enfin,
1: la Cadmérade m'a pas donné ses codes canal pour que je regarde le match hier soir. Eh oh. Eh, c'est pas le bureau des réclamations ici.
0: Alors, en fait, si vous êtes le président. Bah, donc,
1: Ah oui, c'est vrai.
0: Eh, oui.
1: Ah oui.
0: Ouais.
1: Et vu qu'en ce moment, j'ai l'impression que tout le monde se fiche de mes décisions, je n'ai plus l'impression de l'être.
0: Eh, oui.
1: C'est dingue. Je sais plus quoi faire pour être de nouveau crédible avec les Français.
0: Ah.
1: Si, je crois que j'ai une idée.
0: Ah, c'est quoi l'idée, monsieur le président?
1: J'ai une bonne et une mauvaise nouvelle.
2: Oh là là.
1: La bonne nouvelle, c'est que le prix du PQ est stable. La mauvaise, c'est qu'il faudra s'habituer à aller le chercher à pied. Ah oui, on ne peut pas tout avoir dans la vie. Et on vous donne ça et vous prenez trois fois plus de... On multiplie par trois et votre grand bras.
0: Ouais.
1: Voilà, quoi.
0: T'inquiète.
1: C'est bon.
0: Ouais, j'avais compris.
1: Wow.
0: J'avais compris, monsieur le président. Et pour le carburant, donc, quelque chose de prévu pour les gens qui nous écoutent en voiture?
1: Eh, c'est pas nous qui décide, voilà.
0: Ah.
1: Faites du vélo. Comment il faisait déjà à l'autre, là? D'abord vélo. On va remonter à vélo.
0: Mais
1: non, même en imitation, je suis nul.
0: Oui.
1: Oh, c'est fou, ça. Avant, j'arrivais à faire Homer,
0: oui,
1: en plus.
0: Oui, bah moi aussi, je sais le faire. Ouh là là, punaise. Ouais, c'est ça, quoi, allez-y.

avec Teddy Swim Smith, I Know It All. Bonjour, bon réveil. 29 juillet. Dis donc, je veux dire que la paye va pas tarder à tomber, ça c'est plutôt une bonne nouvelle. Bon réveil avec un bon café, peut-être un deuxième, même histoire de bien se réveiller. Et Laurine sur Europe 2.

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2: Tout le monde fait un gros bisou à Angèle qui est en ligne avec nous. Comment va ma petite Angèle?
3: Ça va bien, merci.
2: Bonjour, elle est assistante maternelle. Bonjour. Elle est douce, elle est censée être douce. C'est obligatoire.
4: Ah bah oui, bah oui.
2: Elle est assistante maternelle, oui.
5: Si elle est aux abeilles, elle fait qu'est-ce qu'il y a, quoi?
2: Ah, je peux... Ça va, Angèle, t'as combien d'enfants à gérer?
3: J'en ai 4, au quotidien, toute la journée.
2: Très bien, tu te souviens des prénoms?
3: Bah oui, quand même.
4: Et donc, ils font ça chez toi, mais maintenant, faut pas une pièce spéciale où il n'y a pas un délire dans le genre?
2: C'est un chenil.
3: Non, bah, ça dépend des maisons, ça dépend de...
6: C'est l'arme de sécurité, en fait.
4: Ouais, c'est ça. C'est, j'ai une copine qui fait ça, ils lui ont carrément demandé de créer une pièce spécialement. Voilà, c'est ça.
6: Ah bon?
4: Chez elle.
2: Ils ont entre quel âge et quel âge?
3: La plus jeune a 1 an et le plus vieux, presque 3 ans.
2: Je crois que presque 18-19 ans.
4: Tu fais toujours pipi au pot.
7: Mais il vient en voiture.
2: Voici les questions de mon Angèle, assistante maternelle. Qu'est-ce que la motricité fine? Quand t'as passé un gamin en reprogrammation pour gagner des chevaux, comme ça il booste un peu plus, c'est passer les chaussures du gamin à l'équilibrage pour éviter les vibrations quand il court.
4: Ah oui.
2: C'est pour la motricité. Ou c'est le travail des mouvements des doigts de la main?
3: La dernière question.
2: Je savais pas.
3: Oui, la dernière réponse.
2: Ben, je savais pas, je viens d'apprendre.
6: Pour quand ils apprennent à écrire, par exemple, à tenir un stylo, des choses comme ça, ils font des petits exercices.
2: Merci, Stouff. Qu'est-ce que le périscolaire? C'est faire courir les enfants sur le périph après l'école. C'est le périph scolaire. C'est faire écouter du Katy Perry aux enfants après l'école. Ou c'est des activités qui favorisent et complètent la formation de l'élève?
3: C'est la troisième réponse. Mais la deuxième est sympa aussi.
2: Du Katy Perry, oui. Dernière question. Le page emploi. Qu'est-ce que page emploi? C'est un client russe qui refuse ta candidature. Page emploi vous. Non, page emploi vous. C'est l'annuaire des assistantes maternelles les plus chaudes de ta région. Après les pages jaunes, les pages emploi. Ou c'est l'organisme qui a versé des aides exceptionnelles dans le cadre de l'accompagnement économique à la crise Covid-19.
3: C'est la troisième réponse.
2: Eh ben bon.
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1: Champion du monde de l'actu, notre premier champion est le parti politique Reconquête d'Éric Zemmour.
2: Ouais. Mmh.
1: Et ils ont fait un truc. Alors, c'est pas le parti politique qui m'a fait rire.
2: C'est quoi ?
1: C'est l'imprimeur. Parce que vous savez comment ça se passe. Il y a des imprimeurs, ils font la photo nationale.
2: Ouais.
1: Alors, il y a Éric Zemmour ou Sarah Knafo, etc. Et au milieu, on te met l'élu local.
2: C'est oui, ça. C'est okay. ça.
1: Parce que comme ça, ça te permet, quand tu passes devant les panneaux, tu fais « Ah, ouais, l'élu local, c'est lui, il est avec... » Ah, et c'est la même chose pour socialiste, etc.,
2: d'accord.
1: pour tous les partis. Et donc, ils font pour toutes les villes. Sauf que l'imprimeur, dans ses tracts, bah, il a oublié, entre la maquette et l'épreuve finale, il a oublié un changement. Parce qu'en fait, généralement, tu mets...
3: La photo du gars.
1: À la Reconquête.
3: Et en dessous.
1: Deux, et là, tu mets nom de ville. Et
2: d'accord.
1: tu changes.
2: Ah,
1: sauf
2: oui.
1: qu'eux, ils ont laissé nom de ville.
2: Mais
1: ils
2: n'ont
1: pas mis Versailles.
4: Ah oui, c'est marqué
1: donc, il y a écrit à la Reconquête de nom de ville.
2: Oh, ils en ont imprimé plein comme ça.
3: Eh oui, ils ont tout envoyé.
2: Oh, l'argent mis en l'air.
1: Ah, oui.

0: Salariés qui rêvent d'oublier leur journée de travail en rentrant chez eux. Severance prépare déjà son retour. Apple TV+ a dévoilé hier un premier visuel de la saison 3 accompagné d'une phrase qui en dit long sur la thématique de la série. Revenir au travail, c'est revenir à la maison. Récompensée par 10 Emmy Awards, la série Phénomène reviendra avec son casting principal mais sans Ben Stiller à la réalisation. Pas de date officielle encore, mais il faudra attendre au moins un an avant de découvrir cette suite.
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0: C'est le retour de la fournaise et des départements en vigilance. 16 sont en alerte orange canicule aujourd'hui. La raison, c'est le pic de cette quatrième vague de chaleur qui va sévir cet après-midi. Le soleil est au rendez-vous pour tout le monde. Et dès le lever du jour, le mercure est déjà très élevé, une bonne vingtaine de degrés. Ça va monter encore pour cet après-midi jusqu'à 38 à Paris, à Dijon ou à Bourges. 40 degrés la maximale entre Toulouse et Bordeaux. Passez une très bonne matinée sur Europe 2.

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1: La SNCF a mis en vente hier les billets de train, des billets de TGV du 4 au 12 décembre, 4 juillet au 12 décembre pour les trajets en train intercités. Ensuite les TGV Inouï, voilà, avec des prix pas chers, sauf que visiblement il paraît que c'était un peu compliqué de trouver les bons prix. Ouais. Vous avez appelé Jean Castex, appelez le patron de la SNCF.
2: On va essayer d'appeler une gare. Ouais,
1: pour voilà, tiens.
3: Chers voyageurs, attention, le boss Jean Castex va parler.
4: Allô ?
2: Oui, monsieur Castex, bonjour.
4: Eh bien, bonjour à tous. Que puis-je faire pour vous ?
2: Eh bien, exactement, on va en savoir un peu plus sur les billets de l'été.
4: Eh bien, ces billets de train sont effectivement cet été, vous le savez. Ah oui, j'ai raté une ligne.
5: Oui, mais oui, c'était ça.
4: Oui, oui, mais écoutez, ça peut arriver au meilleur.
2: Mais pour une fois, vous avez de l'avance.
5: Ah bon, allez-y, reprenez, monsieur Castex, on vous écoute.
4: Non, vous avez raison, voulez en savoir plus sur les billets d'été.
2: Exactement.
4: Qui sont donc datés, qui sont prévus pour l'été 2025. Oui, je sais, nous sommes en 2026. Voilà. C'est la SNCF, on a un peu de retard, mais on y arrive.
2: Ouais, mais bon là, ça sert à rien, il faut des trucs pour 2026, là, on veut pour cet été, nous.
4: Eh bien, cher Corentin, très bien, voici les infos à savoir pour cet été.
2: Ah, très bien.
4: Un billet au départ de Paris en direction de Limoges sera gratuit, il faut venir en aide auprès de ceux qui passent leurs vacances à Limoges. Des trains décapotables seront à disposition en cas de grande chaleur.
1: C'est pas mal, ça.
4: Et croyez-moi, circuler à 350 en décapotable,

0: particulièrement aujourd'hui. Pourquoi ? Parce que c'est la journée mondiale du rouge à lèvres aujourd'hui, oui. Le rouge à lèvres a eu droit à sa journée mondiale et ça tombe en 29 juillet. Bon début de journée avec Europe 2. On fait un point sur l'actu tout à l'heure à 8h. On joue à 8h20 pour 10 000 euros. Pensez à vous inscrire en envoyant Europe 2 par SMS au 7-12-13. Et Coé sur Europe 2 jusqu'à 11h. Programme chargé, à tout de suite.
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4: Bon, je crois que c'est l'heure, à 8h. Un bon grand café. Justement, on se dirige vers la machine à café. C'est Coé sur Europe 2, 7h, 11h pendant tout l'été. Avant de passer à la machine à café, c'est l'actu.
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4: 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Salut Jérémy.
6: Salut Quentin, bonjour à tous. Le coup de chaud se poursuit avec une journée encore très difficile à supporter. Le mercure va atteindre des sommets cet après-midi. Météo complète et brûlante juste après les infos. Le brasier est toujours sous contrôle, mais la journée s'annonce encore à haut risque en Gironde. Le méga-feu a déjà ravagé 42 000 hectares en une semaine et reste stabilisé ce matin selon la préfecture. Plusieurs reprises ont toutefois été traitées rapidement cette nuit. La surface brûlée n'a pas évolué, mais les conditions restent très défavorables, avec jusqu'à 41 degrés attendus dans les terres et des rafales qui risquent d'attiser les flammes. Un combat rude pour les pompiers qui se relayent jour et nuit. 126 d'entre eux ont été blessés depuis le début du feu. Et sans surprise, face à la situation toujours aussi périlleuse, la SNCF prolonge ses restrictions de circulation. Les TGV sont à l'arrêt encore aujourd'hui au sud de Bordeaux, sauf ceux qui desservent Toulouse. De nombreux TER et le train de nuit Paris-Tarbes resteront eux aussi à quai. Si vous êtes concerné, vous pouvez échanger ou vous faire rembourser votre billet jusqu'à vendredi soir. Nouveau rebondissement dans l'enquête après l'attaque au couteau à Paris. La garde à vue du principal suspect a été levée hier pour raisons psychiatriques. L'homme de 31 ans, interpellé lundi dans la capitale alors qu'il tenait des propos incohérents, a été conduit à l'infirmerie psychiatrique de la préfecture de police après un examen médical. Les médecins ont estimé que son état était incompatible avec son maintien en cellule. Il est soupçonné d'avoir blessé 3 femmes avec des couteaux de cuisine lundi. Le Japon toujours sous le choc après le violent séisme qui a secoué le pays hier. Le bilan fait état de 13 morts et plus d'une centaine de blessés ce matin. Les secours restent mobilisés pour retrouver plusieurs personnes portées disparues, notamment dans un centre commercial et une usine effondrée. Les dégâts sont importants avec des bâtiments détruits, des incendies et des routes endommagées. Près de 9000 habitants ont trouvé refuge dans des abris d'évacuation. En sport, Paul Sexas continue de grimper vers les sommets après son incroyable Tour de France terminé à la 4e place dimanche. Le Français de 19 ans est entré depuis hier dans le top 5 mondial de l'UCI, l'Union Cycliste Internationale. Une progression express pour le nouveau visage du cyclisme tricolore. Derrière l'intouchable Tadej Pogacar, toujours leader de ce classement, on retrouvera la pépite française en course mi-septembre pour les Grands Prix du Québec et de Montréal. Et puis après avoir conquis Toulouse, Oli voit désormais les choses en grand. Le rappeur investira le Grand Palais à Paris en décembre prochain avec son musée imaginaire. L'annonce a été faite hier. Une exposition artistique ou plutôt une plongée dans l'univers culturel du frère de Big Flo

0: de le savoir. Je vous dis, ça sert pas à grand chose, mais c'est comme ça.
1: Révision du sous la journée.
0: Bon, la journée du tapas. Qu'est-ce que les aceitunas? Ça, c'est pour réviser les tapas à la machine à café.
2: C'est la thune.
1: Qui coûte cher. Quand tu regardes un film qui est pas bien, il c'est tounas.
0: Non, c'est pas ça. Ah, c'est tounas. C'est drôle, mais non. C'est les olives marinées.
3: Ah ouais, c'est ça.
0: Je vais peut-être pas bien prononcer. Hein. Les albondigas, tu le sais toi?
2: Ah mais ça c'est quand t'as un petit garçon qui est bien, donc tu dis oh ça c'est un albondigas. Albondigas.
0: C'est marrant aussi. Hein. Albondigas.
4: Mais ça veut pas dire bonjour. Hein. C'est comme ça que tu dis.
0: C'est en portugais. Oui, là on est en train de parler d'Espagne.
4: Bah,
0: c'est la viande hachée, c'est les boulettes de viande hachée.
4: Ah c'est bon ça. Ouais.
0: Qu'est-ce que les boquerones?
4: Boquerones.
5: Boquerones.
4: C'est des testicules frits.
0: C'est les frites
4: à cornes.
0: Ça n'a rien à voir. C'est des anchois marinés. Tu le savais, Stouff?
3: Oui, ça, oui.
0: Ou frits. Qu'est-ce que les patatas bravas?
1: Elles sont braves.
0: C'est les patates. Je peux te dire qu'à la guerre 14, elles étaient les premières à y aller. C'est les patatas bravas. Bravo, les filles. C'est des pommes de terre coupées en cubes. Voilà, c'est tout, avec une sauce. Et les Doritos, ça, vous le savez.
4: Ah, c'est le petit poisson qui
2: n'a pas avec
4: Dori. Dori, là, qui est portugaise.
2: Ouais.
4: Non, je sais pas.
0: C'est Dori. C'est Dori en version portugaise.
4: Ouais, c'est ça.
0: C'est Doritos.
1: C'est une petite nageoire de manche.
0: Bon, moi, je vais. Pardon, mon nemo, c'est ton tête godillard.
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0: Hubert, bonjour, cher confrère.
1: Bonjour.
0: De la Bonne FM, comment allez-vous?
1: Très bien, et vous?
0: Écoutez, je vous écoute, j'adore Europe de Pop Radio.
1: Ah oui, Stéphane.
0: J'ai lapsus.
1: Il n'y a pas de souci, Stéphane, on vous pardonne. Alors, prêt pour la carte au trésor ou pas?
0: Oui, alors oui et non, chère Stéphanie. La carte au trésor sans hélico, c'est un petit peu comme Interville sans vachette.
2: Ah oui.
0: Tu t'ennuies, survoler la Creuse en hélicoptère, déjà bon. Voilà. Oh, regardez, chers téléspectateurs, nous survolons Argenton-sur-Creuse. Et regardez comme il ne se passe rien. Alors imaginez Argenton-sur-Creuse à pied.
2: Ouais.
0: Oh, la Creuse, regardez, chers téléspectateurs, comme c'est...
1: Je peux pas vous laisser dire ça, Stéphane. Il y a des auditeurs qui nous écoutent de là-bas,
2: oui.
1: Quand même. Oh, puis c'est beau, la Creuse.
0: Oui, ils sont deux.
1: Non, mais non, vous ferez d'autres départements. Il y a d'autres régions, comme la Bretagne, et puis vous mangerez du cognamade, par exemple.
0: Oh non, elle a dit Queen. Elizabeth, ma Queen, I miss you. Rest in peace. Change ta couche quand même, mais rest in peace.
1: Pardon, Stéphane, j'ai pas fait exprès, pardonnez-moi. Bon, il y a la Vendée,
2: oui.
1: Sinon, avec le Puy du Fou, fondé par Philippe de Villiers.
0: Philippe, elle a dit Philippe, après la Queen, tu Philippe.
1: Bon, presse,
0: Philippe, tu me moques. Écoutez, je vous laisse. Sonnez trop pour moi, Philippe.
1: Désolé, Stéphane, j'ai pas fait exprès. On va continuer. Au revoir, Stéphane.
0: Ouais.
1: Cyril Hanouna, bonjour.
3: Bonjour, les chéris. Comment ça va, mes merveilles?
1: Ça va, et vous?
3: Ah, et sans déconner, quel darka ce matin encore, hein, je vous le dis. Hein, je vous écoute et je rigole seul.
4: Merci,
3: là, comme
4: je t'ai regardé hier.
3: Moi aussi, je me suis regardé. Merci, mon chéri. Ah, c'est sûr que c'est plus drôle que la carte au trésor. Sans hélico, en plus, là. Voilà, ils enlèvent tout, frère.
1: On est d'accord. C'est bizarre, quand même, Cyril.
3: Non, mais c'est quoi ce bordel, sans déconner? Bientôt, ils vont faire la roue de la fortune sans la roue, danse avec les stars sans star, Top Chef sans cuisine, et Ketchup-S couvre des boîtes de ravioli pendant 3 heures, c'est quoi la suite? Un opéra sans chanteur avec que des gens qui toussent et qui rompent dans la salle, un apéro sans curly, un mariage sans la mariée mais avec la belle-mère. Eh, franchement, ils me cassent les yeux, non mais je te le dis, ils vont tout enlever, là je t'ai dit tout à l'heure, le Tour de France sans vélo, ça va être marrant, là ils vont tous être à pied. Ouais, passons le charmant village de Plaintel, on a rien à faire. Allez, bisous les

0: Siri, bonne journée. Mon collègue, je t'adore.
1: Bonne journée, Cyril.
2: Il a raison, Cyril, on ne veut pas. Non,
1: doucement.
2: On veut pas.
1: Ah, doucement, c'est trop fort là.
2: Je crie fort, oui, mais la carte trésor, tu vois, sans hélico, c'est comme si je faisais des blagues sans dire de gros mots. Bah, c'est voilà. Plus moi du tout, tu vois, les gens, ils se disent Jean-Marie va dire couille.
1: Et bah,
2: si Jean-Marie le dit pas, c'est.
1: Jean-Marie, justement, faites-nous une blague sans gros mots. On va voir.
2: Attends, ça va pas être facile. Attends, je tape blague sans
1: mais
2: gros
1: non,
2: mots.
1: Jean-Marie, quand même.
2: Putain, j'en ai une.
1: Ah, super.
2: Pas de gros mots du tout.
1: Super.

0: J'aimerais la mettre dans ton oreille. Ça va, ça?
1: Oui.
0: Ah, c'est pas vulgaire. J'aimerais la mettre dans ton oreille. La femme, elle répond, oui, mais attention, que je devienne pas sourde. Il dit, attends, mon amour. Là, il lui dit, ça fait 40 ans que tu l'as eu dans la bouche, tu parles encore.
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0: Bonjour, bonjour, 8h17, Europe 2 Pop Radio. Oh, je sens bien cette journée.
1: Je sens bien.
0: Oui. Vous entendez? Le bruit de l'argent, c'est imminent. Peut-être 10 000 euros pour vous dans quelques minutes. 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

0: Je vous embrasse aussi, bonne journée à vous.
1: Bonne journée et puis d'avance, bonnes vacances. 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

0: Je vous imagine là, bouger la tête dans la voiture et en vous prenant pour Christina Milian. Bienvenue sur Europe 2 Pop Radio, il est 8h30. C'est Koé sur Europe 2, les moins grosses têtes dans un instant, mais d'abord c'est l'actu près de chez vous. Avec Jérémy Desiderati. Salut Jérémy.
1: Salut Quentin, bonjour à tous. Le ciel reste d'un bleu impeccable, mais le mercure est loin d'être raisonnable. Le pic de cette vague de chaleur est attendu cet après-midi. Le temps arrive d'ici la fin de ce flash. C'est la journée de tous les dangers pour les soldats du feu. Après une deuxième nuit plutôt calme, le méga-feu qui ravage la Gironde reste stabilisé ce matin selon la préfecture. Les pompiers restent sur le qui-vive face à des conditions météo très défavorables. Plusieurs reprises de feu ont encore été traitées cette nuit, notamment à Arès, au Temple et près du camp militaire. De Souges. La surface brûlée n'a pas évolué, elle reste à 42 000 hectares, mais le mercure risque de dépasser les 40 degrés cet après-midi. Parmi les 2 000 pompiers mobilisés jour et nuit, 126 ont été blessés depuis le début du feu il y a une semaine. Les flammes consument aussi l'économie locale. Environ 14 500 entreprises sont paralysées, dont plusieurs détruites en Gironde. Au total, plus de 100 000 salariés sont concernés. Pour limiter les conséquences, le gouvernement autorise le recours au chômage partiel avec une indemnisation à hauteur de 72% du salaire net. Le secteur du tourisme est aussi à l'arrêt. Les vacanciers ont déserté les communes à proximité qui ne sont pas concernées par les évacuations comme Arcachon. Un coup dur pour la troisième région touristique de France. Le rail français ne connaît pas la crise. Tous les voyants sont au vert pour la SNCF qui affiche un premier semestre 2026 solide. Sur les 6 premiers mois de l'année, l'entreprise a généré près de 22 milliards d'euros de chiffre d'affaires, soit une hausse de 2% sur un an. La compagnie continue de profiter d'un trafic en hausse dans ses TGV et affiche de belles performances dans quasiment toutes ses activités, malgré la concurrence, les tempêtes et les canicules. Les bénéfices sont réinjectés pour moderniser le réseau.

0: Salut. On va commencer tout de suite avec une question d'un auditeur bon vivant qui aime le vin. Monsieur, touche pas à Montrouge. Touche pas à Montrouge. Avant d'être acteur, que faisait Sean Connery?
1: Il était livreur de pizza.
0: Non.
2: Chanteur, est-ce que c'est artistique?
0: Pas du tout.
3: Vendeur.
0: Je dirais que c'est artisanal.
1: Artisanal?
0: Wow.
1: Il était sabotier?
0: Non.
4: Électricien?
3: Carreleur?
0: Non.
3: C'est un métier commun ou pas?
0: C'est pas du tout un métier commun, ça arrive surtout à la fin de notre vie.
2: Menuisier, charpentier?
0: Non, alors c'est un rapport avec le bois.
1: Il était fabriqué des cercueils.
0: Il est fabriqué par...
3: Vernisset.
0: Il est vernissé.
4: On se calme, Laurent, on se calme.
2: Il va être fatigant.
0: Corentin, on va terminer avec une question d'une auditrice, femme du groupe Image. Madame, les démons du midi.
1: Qui ça?
3: Les démons du midi.
0: Au XVIIe siècle, quelle croyance avait-on sur les testicules?
3: Il y en avait
2: trois. Ça portait chance, non?
0: Non, il n'y en avait que deux déjà à l'époque.
2: Ça portait pas chance si on les touchait?
0: Non, c'est dans votre couple.
3: Ah, si on les mettait au rétro de la voiture?
4: Ouais,
3: la
4: calèche.
2: Attends, une croyance sur les testicules.
1: Si on les mettait sur le front, ça vient d'un dindon.
2: Mais non.
4: Sur les yeux, ça faisait des Ray-Ban.
0: Pensez à ce qu'on peut avoir. Ne voyez pas que le sexe, qu'est-ce qu'on peut avoir quand on fait l'amour?
3: Sur le dos, un chameau?
0: Un enfant, mais...
1: Ah, il fallait les tremper dans quelque chose pour avoir un garçon ou une fille.
0: Alors, c'est pas les tremper.
1: Fallait souffler dessus?
0: Non.
1: Fallait jongler avec?
0: Mais non, s'il y en a deux.
2: Fallait les masser?
0: Non. Arrêtez de vouloir les masser du temps.
1: S'il y en a deux.
0: Heureusement qu'il n'y a pas du lait dedans, vous auriez fait du beurre.
1: À gauche, il y avait les filles et à droite, les garçons.
0: Eh bien, à gauche, les filles et le testicule droit, les garçons.
2: Ah ouais?
1: Oula.
4: Oula.
0: Bon de Pietro. Bien, les sur moi, grosse tête, c'est fini pour aujourd'hui. On se retrouve la semaine prochaine, et je vous laisse avec cette pensée. C'est en voyant un moustique se poser sur ses parties qu'on réalise qu'on peut pas tout régler par la violence. Merci, au revoir.
1: Au revoir, Laurent.
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0: s'occuper de vos enfants. Mmh. Hey, oh, ça va, faites pas la gueule.
1: Ah, ça m'a coûté cher. Ouais, effectivement, j'ai emmené mon fils chez le dentiste parce que c'est l'adolescence, c'est compliqué. Les bagues,
0: ah, t'as vu la, ça y est, l'appareil.
1: Et ils l'ont extrait deux dents aussi. Oh. Ils l'ont enlevé deux dents.
0: Oh là, total.
1: Donc il a deux trous, total. Le pauvre. Et en plus, avec les boutons partout.
0: Puis alors, bienvenue dans le monde de l'orthodontie.
1: Exactement.
0: Ouais, à chaque fois, il faut y retourner et faire des chèques.
1: Les 900 balles et 900 balles.
0: On fait un JB que j'embrasse.
1: JB, tu te fais des couilles en or.
2: C'est le seul qui rigole à cette vanne.
0: Les poissons, c'est vous les gars.
3: Oui.
0: Vous êtes cocu, je joue au loto.
3: Ah, cool, super.
1: Alors.
0: Et je prends.
3: Je te dirai ça. De...
0: Et je prends ma petite vierge qui est en ligne, Aline. Oui. Votre libido est corrélé au prix de l'essence.
1: Oh.
0: Bonne soirée en perspective, plus 6.
4: Plus 6, ça peut rien, rien,
0: ça rien à voir.
4: Non, je pense pas. Non.
0: D'accord, merci.
5: Bah, effectivement. Hein,
1: Plus 6% ou...
0: Non,
1: attends. C'était quoi?
0: Donc, oui, vas-y.
5: Moi?
0: Oui, la libido, elle est comment?
5: Oui. Bah, effectivement, je suis passée à la pompe hier soir. Bah, je peux vous dire que mon mari était content.
1: Non, vous êtes sérieux.
0: C'est une très belle expression. Alors, je l'avais pas vu venir, mais c'est une très jolie expression.
1: Ça fait clic.
2: Ça fait clac ou pas?
0: Si, si. Parce qu'à un moment donné, quand ils ont fini de faire l'amour, elle a fait: t'as entendu? Ça a fait clac.
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0: Merci d'être avec nous sur Europe 2 Pop Radio. Il est 8h58. Il y aura dans un instant le top de Stouff. On va revenir sur le comportement des parents qui évoluent selon les âges. On en parle dans un instant et puis on fait un point sur l'actu. A tout de suite.
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bénévoles, associations. Des milliers de personnes se sont mobilisées, notamment au parc des expositions de Bordeaux. Face à l'afflux, les dons de nourriture sont même mis en pause. 1600 repas sont distribués chaque jour. Solidarité financière aussi. Engie annonce une enveloppe de 25 millions d'euros pour aider à restaurer les forêts détruites. Les voyants passent au rouge sur les autoroutes. Les accidents mortels sont repartis à la hausse l'an dernier. Selon l'Association des sociétés françaises d'autoroutes, 144 accidents mortels ont été recensés, soit 30 de plus qu'en 2024. Le bilan humain s'alourdit aussi avec 162 personnes tuées. Pour la cinquième année de suite, l'alcool

0: en avant Guingamp, pas de petite roulette, tout ça, ça n'existait pas.
1: Hein. Oui, mais est-ce que. Alors, pardon. Ouais, bon.
2: Il y a des trucs qu'on
0: avant,
1: j'ai un peu tendance à croire. Je sais qu'il faut.
0: Ah, qu'on les met sous papier bulle maintenant.
1: Je pense qu'on surprotège un peu peut-être les enfants.
0: Oui,
1: moi, je suis tombé plein de fois à vélo. Alors, vous allez me dire, oui, mais t'as eu la chance de pas te tuer.
0: Bien sûr.
1: Mais bon, je me suis arraché un peu le genou, je me suis arraché la peau. Mon père arrivait, il disait bah, pose-toi sous l'eau. Éventuellement, je me retrouvais avec une tache de mercurochrome tellement moche que j'osais pas passer par le mercurochrome.
0: C'était pas le petit, hein, c'était toute la jambe qui
1: mais
0: était rouge.
1: Mais ça désinfectait pas des masses quand même. Hein.
2: Mais là, dans l'école de mon fils, par exemple, il y en a plein dans sa classe, donc ils vont avoir 4 ans, ils savent pas faire de vélo parce que les parents, justement, ils ont peur que s'il fait du vélo, il va tomber, il va se faire mal.
1: Si je te jure. Si, mais je pense que la notion de s'il fait ça, ça va mal se terminer, donc on leur fait plus faire grand chose aux gamins. Ouais. Par contre, on les met dans des vélos cargo. Bien à l'avant.
3: Devant, oui.
1: Comme ça, si quelqu'un rate le feu rouge, bah c'est le petit qui trinque. On leur dit ne fais pas de vélo, mais monte à l'avant du vélo de papa.
0: Avant, je sais pas si vous vous souvenez, si on était y a des frères, des sœurs, tu t'engueulais à l'arrière de la voiture. Généralement, t'avais ton daron devant qui tapait son gros frein à main. Il s'arrêtait, il sortait de la bagnole, il ouvrait la porte et il venait te tatane derrière. Voilà.
3: On est loin du droit du silence aujourd'hui. Là.
0: Mais t'avais le gros frein à main tout le temps, quoi qu'il arrive.
1: Il y avait même le père qui continuait de conduire, qui se retournait, qui essayait de te taper.
2: Avec la main.
1: Tu sais,
2: il tapait le siège.
1: Mais il n'y arrivait pas parce que toi, tes genoux, tu lui mettais comme ça.
2: Tu essayais de choper, pas
1: avec la mère qui disait regarde devant toi, Michel. Regarde devant toi.
0: Et on fait la suite à ça si tu avais le malheur de pleurer parce qu'on t'a réprimandé. En général, tu avais le droit à pleure, tu pisseras moins ou t'en veux une autre.
2: Ouais. Ce que tu viens de dire là, ce que tu viens d'imager, j'ai le bruit des zébras. C'est quand tu dis.
1: Moi j'ai l'image de mon père. Une fois, mon père il avait la technique de la ceinture, autre chose que les parents. C'est-à-dire qu'il enlevait, mais il s'en servait pas. Et un jour, il a voulu me mettre un coup de pied au cul. Et j'ai cette image de mon père voulant mettre le coup de pied au cul, moi bougeant, et tu sais, sa jambe partant dans le vide. Tu sais, où tu pars d'un geste pour dire. Et en deux secondes, tu perds toute crédibilité.
3: Comme il était vexé, s'il t'attrapait, tu prenais deux.
0: C'est exactement ça.
1: Un dernier.
0: Quand tu ramenais des bonnes notes à la maison, il te demandait combien avaient tes autres copains.
1: Oui.
0: Et par contre, si tu ramenais une mauvaise note.
1: Et tu disais que les autres avaient.
0: Tu faisais un peu, tu disais oui, mais les autres, ils ont eu moins. On n'a rien à foutre, les autres. Ils sautent de la fenêtre, Et si je termine avec celle-là, si tu veux aussi, il y avait les fameuses tatanes qui volaient, les espadrilles. Tu t'énervais ton père si en plus tu te foutais de sa gueule parce qu'il bégayait. Ouais. Les parents, quand ils étaient énervés, je sais pas si tu te rappelles aussi, ils bégayaient très très vite.
1: Ouais. Mon père, valait mieux pas qu'il lance des trucs parce qu'il avait des chaussures de sécurité. Il était ouvrier donc. Valait mieux pas que ça parte. Mais c'est vrai, t'as raison. Je te préviens, si tu te ta mère.
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0: Oui, ça existe.
1: Oui, connu ça.
2: Mmh, c'est que c'est biche.
0: C'est pas dans le Nord d'ailleurs.
2: C'est en Moselle. Ah, en Moselle. Ça existe. Mmh. Très con, Pietre.
1: Je crois que ça me parle aussi.
2: Tenu là-bas, non?
1: Ouais, c'est ce qui a marqué sur ma carte d'identité. Et après.
2: C'est dans la Marne, ça existe. Descartes, est-ce que ça existe?
3: Ouais, je pense. Non. Non, non, en fait, non.
2: Dans la Manche?
3: Descartes dans la Manche? Non. Descartes, c'est un tour de magie, ça.
2: Effectivement, ça n'existe pas. Hébé Crevon, dans la Manche, est-ce que ça existe ou pas?
4: Hébé Crevon dans la Manche,
1: Hébé Crevon,
4: non,
1: c'est dur.
2: Eh ben si. Hébé Crevon dans la Manche,
1: ça existe là-bas, hein, au mois de novembre.
2: C'est vrai que Hébé Crevon, rue de l'Aigle Noir. Ouais. Angoisse, est-ce que ça existe ou pas?
0: Angoisse.
2: Stouff.
0: Non. J'habite à Angoisse.
2: Ah, c'est pareil,
3: ça s'écrit comment?
4: Ça, je connais.
2: Angoisse.
1: Okay. Comme une angoisse.
2: Eh ben si, en Dordogne.
0: Ah ouais?
2: Oh là là. Oh, la ville d'angoisse.
1: Oh là là, l'angoisse.
2: Angoissé. Angoissé.
1: Angoisson.
2: Terrible. Les pieds. Dans l'Aube, est-ce que ça existe ou pas?
5: Les pieds dans l'Aube.
0: Les pieds dans l'Aube.
1: Non.
2: Non, ça n'existe pas. La trique dans les Deux-Sèvres, est-ce que ça existe ou pas?
3: Ouais, je pense que oui.
2: La ville de la trique, ouais, ça existe.
1: Ça, par contre, ouais.
2: Ça existe, on les embrasse. Il y a le Covid dans la Creuse, est-ce que ça existe ou pas?
4: C'est un peu mon coin, je connais, non, ça n'existe pas.
2: Ça n'existe pas. Branlette dans la Haute-Vienne, est-ce que ça existe, Stouff?
0: En Haute-Vienne?
3: Ouais.
2: Ah, c'est chaud.
0: Ah, Vito, ils viennent par là-bas, donc ouais.
2: Branlette, la ville de Branlette, bah oui, dans la Haute-Vienne.
0: Oui, oui, oui,
2: oui. Bah oui, ça existe.
1: Oh là là.
2: On embrasse.
3: Les branleurs.
0: Les branleurs.
2: Non, ça doit être les branlettois, je pense. Les branlets, un truc comme ça. Belbèze, dans le Tarn-et-Garonne.
3: Non.
2: Si.
0: Si, c'est connu.
2: Sérieux,
0: ça.
2: Ah ouais. Si, Belbèze, c'est connu. Le Lion, dans l'Yonne, est-ce que ça existe ou pas?
3: Non.
0: Le Lion dans l'Yonne, oh là là.
2: Ça n'existe pas. L'Aziza, en Haute-Savoie.
4: Mais non.
2: L'Aziza, l'Aziza. Eh ben si, ça existe.
1: Oh, ouais, drôle ça.
2: Ça existe. Le Fion en Haute-Savoie, Stouff.

0: Fion, en Haute-Savoie, Stouff.
1: Oui, ça existe.
0: Tu dis oui à tout, toi.
1: Oui,
0: hein.
1: Oui,
0: t'es pas embêtant, toi. N'importe quel jeu me dit oui, je connais oui. Oui, le fion. Oui, pour moi, ça existe. Ouais. Voilà, c'est jumelé avec mon cul, Stouff. Tu sais ce que t'as dit, pas du tout. C'est en Haute-Savoie et ça existe, le fion.
2: Putain, oui. Le fion.
0: Le gasoil dans le Loir-et-Cher, Corentin.
3: Oui, non.
0: Non, ça existe dans le Loir-et-Cher.
4: Ah, con.
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2: Les champions du monde de l'actu, écoutez-moi bien. Les enfants, vous le savez, on vous le dit toujours. Ne mangez pas n'importe quoi. Allez, c'est la hantise des parents. Ah, la hantise des parents, c'est de dire, non, mais attention, quand on a des enfants en bas âge, c'est vrai.
3: C'est un truc de fou.
2: Ils mettent tout à leur bouche et des fois, on est là. Vous avez vu le nombre de fois où, quand on est parent, on fait. Et on enlève au dernier moment. Oui. Eh bien, ce jeune Indien de 26 ans, originaire de New Delhi, a été hospitalisé après avoir avalé, accrochez-vous, 39 pièces de monnaie et 37 aimants. Alors vous allez me dire pourquoi. Eh bien, parce qu'il pensait que ça allait améliorer sa musculature. Il croyait qu'en avalant des objets métalliques, il augmenterait sa consommation de zinc associée à la santé musculaire et à la récupération. Bon, évidemment, tout ça,
4: oh là là,
2: je vous le dis les enfants, tout ça ne fonctionne pas.

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1: Voici le ah ouais mais non du jour.
2: Ah ouais mais non.
3: Super drôle.
2: Ah ouais mais non.
1: Ah non.
2: Ah ouais mais non. Ah ouais. Mais non.
1: Les premières tronçonneuses, vous savez de quand elles datent?
4: Ces trucs électriques, ça doit être début du siècle.
1: Non, c'est pas électrique.
2: Ah bon?
1: Non,
4: enfin, oui, moteur, machin, ça doit être début du siècle.
1: Fin du 18e, les amis.
2: Ah ouais?
1: Ah ouais, vous n'y étiez
3: Comment
1: pas.
3: Comment ça se fait, ça?
1: Sous l'impulsion de John Aitken et James Jeffrey, deux médecins écossais.
3: Oh là.
1: Vous allez me dire, tiens.
3: Médecins?
1: C'est bizarre, des médecins.
4: Ouais.
1: Pourquoi des médecins? J'avais des arbres à couper? Pas du tout.
4: Amputé.
1: Le but était d'améliorer la procédure de symphysiotomie, qui est une intervention chirurgicale perçue comme l'une des plus sûres de l'époque pour faciliter les accouchements difficiles.
2: Les accouchements
1: L'outil se constitue d'une longue chaîne dentée avec une poignée à chaque extrémité. La chaîne était enroulée autour de l'os pubien. Je vais tomber par terre.
2: Oh là là.
1: Le médecin avait un petit mouvement de va-et-vient pour le sectionner. C'était... Là, voilà.
4: Il fait de la place, quoi.
3: Il fait froid.
1: Et donc, ça permettait de faire de la place. Les mecs disent que c'était la plus sûre de l'époque. Je sais pas si c'était la plus sûre de l'époque. Hein.
2: Oh là là.
4: C'est le moment.
1: Et après, style est arrivé directement derrière.
2: C'est
1: horrible, la tronçonneuse a été faite pour faciliter les accouchements.
3: Oh là là là là là, l'enfer, l'enfer.
1: Stouf, une petite césarienne, Stouf.
5: Ah ouais, mais moi non.
1: Ah bon, d'accord.
5: Ah ouais, mais moi non.
1: Stouf, une petite césarienne.
5: Ah ouais, mais moi non.
1: Ça va, c'est une petite tronçonneuse.
5: Ah ouais.
1: Hein, non.
4: Allez.
1: Ah oui, allez.
5: Mais moi, non.
1: D'accord,
5: non.
1: Okay.
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0: Une seconde cash tout à l'heure, vous jouerez à 18h20 avec Boileau. Les bâtards du jour, ils arrivent. Ah oui, je le vois. C'est juste derrière Jennifer Page sur Europe 2.

0: Eh bien les mecs, 2 heures plus tard, ils ne l'avaient toujours pas secouru. L'homme a fini, écoutez bien, il a fini par mettre un message d'avis sur la page Google du restaurant. Pour que quelqu'un lise le message sur la page Google. Genre, je suis dans les toilettes, je suis coincé, personne ne m'amène de papier. Pour que quelqu'un vienne de l'extérieur pour le secourir avec du papier toilette.
1: C'est énorme. Il n'a pas d'amis sinon à appeler directement.
0: Ah non, parce qu'il n'avait pas d'amis à côté.
2: Justement, il ne voulait pas voir ses amis.
1: Il avait qu'à utiliser ses chaussettes.
0: Je pense que quand le sauveur est arrivé, on est au Mexico, je souffre.
1: Ah oui,
0: les chaussettes à Mexico.
3: Ouais, c'est claquettes sur sombrero.
0: Et puis, bon, les gens qui m'écoutent, Storchek des tongs, il y a des limites. Alors quand le sauveur est arrivé, je pense qu'il lui a dit
4: heureusement, il y a la planque à
5: Miguel.
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0: Le micro sert au à vous maintenant pour les breaks.
1: Vous allez voir ce que ça donne.
0: Allez, il faut trouver l'original.
1: Oui.
0: On y va.
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0: Oui. C'est pas le vrai artiste, ça.
1: Ouais, bah,
0: mais qui chante.
2: Alphaville.
0: Ah oui, mais attends, j'ai pas compris. C'est pas le vrai artiste.
3: Ah, c'est pas l'artiste original.
1: C'est pas le vrai artiste.
0: Ah non, parce que des fois, il y avait les vrais qui avaient le micro ouvert. Donc c'est pas les mêmes, ça. C'est des gens qui font.
1: Là, c'est oui, c'est du refait.
0: J'ai compris. Très bien. Deuxième.
4: Ah déjà.
2: Talking away.
0: Incroyable.
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0: me. Il avait un petit rhume. C'est
4: Chut, faut pas réveiller le gamin.
0: Il avait un petit rhume. À un moment donné, il avait le nez bouché, je l'ai senti.
4: C'est vrai qu'il est dans la chambre de son petit.
0: C'est Morten. Morten, il avait le nez bouché, je me souviens. Un autre.
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1: Attention.
2: You're my heart, you're my soul. 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
0: Dirais-moi.
2: That's the only thing I really know.
0: Et voilà. Vous l'avez trouvé.
4: Vous allez l'entendre Coé le matin quand il se réveille chez lui.
0: You're my soul.
5: Avec la vieille guitare. Il a une guitare, il se regarde dans la glace comme ça là.
0: Mais on l'a tous essayé quand ça monte. On l'a tous essayé celui-là. Tiens.
5: Les deux touristes allemands là.
0: Ouais, c'était bon, le blond et le brun.
5: Ah, les deux touristes allemands.
0: Ah, les deux avec les pantalons blancs moulants, ils étaient beaux les deux. Hein. Allez, on continue.

0: The Weeknd sur Europe 2 Pop Radio. C'est mercredi aujourd'hui, le 29 juillet. On va ouvrir les portes de la Villa des Animateurs. On fait aussi très rapidement un point sur l'actu.
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À l'étranger, le Japon est toujours sous le choc après le violent séisme qui a secoué le pays hier. Le bilan fait état de 13 morts et plus d'une centaine de blessés. Les secours restent mobilisés pour retrouver plusieurs personnes portées disparues, notamment dans un centre commercial effondré. Les dégâts sont importants avec des bâtiments détruits, des incendies et des routes endommagées. Près de 9000 habitants ont dû trouver refuge dans des abris d'évacuation. Et puis le plus célèbre des super-héros reprend du service aujourd'hui. Spider-Man Brand New Day débarque au cinéma. Tom Holland retrouve son costume bleu et rouge aux côtés de Zendaya avec plusieurs visages emblématiques de l'univers Marvel comme Hulk ou le Punisher. Un retour très attendu par les fans. Le film précédent avait fait plus de 7

0: D'ailleurs, si tout, je vous laisse, j'ai séance d'acupuncture. Vu le tacos que je vais avoir dans le ventre, ce sera avec des aiguilles à tricoter.
1: Okay. Bon courage, monsieur Hollande, à bientôt. On a Fabrice Lucchini maintenant qui veut nous parler.
2: Nietzsche a dit « Deviens ce que tu es, fais ce que toi seul peux faire ». C'est beau, c'est hallucinant. « Deviens ce que tu es, fais ce que toi seul peux faire ». Et bien, c'est tout simplement ce qu'a fait Céline Dion. Sa vie, sa carrière, elle l'a faite toute seule. Une soirée sur M6 avec des chanteurs qui lui rendent hommage. Ça change des autres chaînes qui font des classements sur les chansons de Céline Dion. Préférée des Français, vous savez, les classements dans lesquels c'est toujours Jean-Jacques Goldman qui arrive premier.
1: On voit Fabrice.
2: Mais c'est hallucinant. Chanson de Céline Dion, préférée des Français, Jean-Jacques Goldman, le plat préféré des Français, Jean-Jacques Goldman devant le bourguignon. La position préférée des Français le samedi soir, Jean-Jacques Goldman. La voiture préférée des Français, Jean-Jacques Goldman devant la Clio électrique. Le magasin préféré des Français, Jean-Jacques Goldman devant Action. C'est énorme alors qu'ils ne vendent pas de bougies. Il y a du Goldman partout, même à l'école, qui a découvert l'Amérique, Jean-Jacques Goldman. Mais oui.
1: Bon, vous n'avez pas tort, Fabrice. Merci d'avoir été avec nous. À bientôt. Et on va finir avec... Ouh là là, Sébastien.
3: Coupe ça. Avec ce qui s'est passé sur France 2, je peux dire que je suis plus près de la bonne
4: chose. Ça va, mes petits leftos, ça va,
3: ce soir c'est le week-end, direction le club pour que tu me cales encore, tu sais. C'est Céline, je les ai
1: justement, on parle de Céline Dion, vous l'aimez bien?
3: Ah Céline, t'as quel bonheur cette nana, je l'adore, c'est une artiste. Sans déconner, je l'avais reçue au plus grand cabaret, Céline, souvenez-vous. On l'avait fait chanter au milieu des jongleuses de Stérilé de Punta Cana. Alors, quoi. Les sœurs Maury et Eto'o. Des moritos. Et puis il y avait sa chanson, vous savez, Prière païenne.
1: Oui.
3: On avait fait arriver sur scène Lynn Renault, boule à zéro avec des poils de sift en gris collé sur les joues pour qu'elle ressemble à René. Ah ben, c'est quoi, c'était énorme, c'était l'émotion.
5: Bravo, Patrick.
3: Et je vous embrasse.
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1: Dans la série, est-ce que les villes sont prêtes pour les élections ? Faisons le petit tour de France, le nôtre. Allons faire un tour à Dunkerque.
2: Bon, les gars, vous nettoyez tous bras.

0: Sabine Chipot.
1: Ah, ils se marient le dimanche.
0: Oui, on verra dimanche.
1: Excuse the blessings, but I'm saying the blessings, but I'm saying the blessings.
0: Ah, Scatman.
2: Allons faire un tour à Bastia. On embrasse la Corse qui nous écoute tous les matins. Est-ce que les bureaux de vote de Bastia sont prêts?
3: Eh bien, nous souhaitons la bienvenue au nouveau maire du village, Ange Petrolacci.
4: Mais c'est pas dimanche les élections?
3: Non.
4: Et il n'y a pas deux tours normalement?
3: Non.
4: Et il a un programme ce monsieur?
3: Et peut-être.
4: Ah bah c'est bien, on progresse.
3: Qu'est-ce que t'as dit?
4: Non, rien. Pour les cotisations, vous prenez la CB?
3: Non, on prend pas la carte bleue. Oui, bon, particularité.
2: Ah, rien. Direction Marseille. Ça se passe bien, Marseille? Ça va être comment?
5: Et les gars, ce qu'on fait, on chèque les bulletins. Et pour que ce soit carré pour les élections, j'ai dit, on déconne pas, hein.
6: Basile Boli, Bernard Tapie, Jean-Pierre Papin.
5: Et oh, ça va, c'est pas un candidat, ça.
6: Et au sens, c'est Guenevier, c'est Jules qui va gagner, de toute façon.
5: Et, ma foi, bon, qu'est-ce que tu bois? Pastis?
6: Pastis.
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2: Nous avons décidé de faire des news chantées. Ça aussi, c'est un petit peu notre touche, puisqu'on s'est dit que finalement, les news, quand elles sont bonnes ou mauvaises, quand elles sont chantées,
3: ça
2: c'est
3: passe mieux.
2: C'est mieux.

0: pensée pour tous les gens qui vont aller bosser, qui vont être là. Un plug anal en bois fait main. Bah, allez, qu'est-ce que tu chantes? Un plug anal en bois fait main.
1: C'est... Oh là là.
0: C'est vrai que c'est pas une blague. C'est alors je vous donne pas le nom des villes parce que
1: oui,
0: je ne les retiens pas. Ils ont reçu un plug anal en bois fait main. La base de cet anal pluck, qui est un jeu de mots entre plug et puck, parce que ça rappelle un puck de hockey. Ouais.
1: Ah,
0: voilà. Ces objets ont été fabriqués par une entreprise qui s'appelle Manufactura.
2: Manufactura,
0: pardon. C'est une entreprise locale.
2: Ouais,
0: c'est ça, voilà. Un plug anal en bois fait main. Faut être sûr que la dame, elle a enlevé les écharpes parce que, vous savez. Dans un sabot, quand on met les pieds, ça peut faire mal, mais vous voyez.
2: À gagner dès lundi sur Europe.
0: Voilà, bien sûr.
1: Viens, voyons.
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Bienvenue sur Europe 2, 10h33, on débute cette journée ensemble et ça c'est bon, très très bon. Bonus pop Europe 2, le king, le roi de la pop, Michael Jackson, voilà, You Rock My World. Très très bon ça.

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2: Il faut aller voter. Alors, le maire, c'est important. C'est quand même celui
3: Oui,
2: qui va faire en sorte que votre ville va être bien
4: plus dynamique. C'est plus ton quotidien que le président.
2: Je suis d'accord. C'est vraiment celui qui est ancré dans la réalité, dans la vie de tous les jours, qui est là, en théorie, pour aider, régler des problèmes de temps en temps. Il faut aller voter pour la peine. Nous avons l'interview du jour. C'est important, c'est Jeff Tuch.
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3: Face à Fogiel, l'interview de Marc-Olivier Fogiel. Votre invité de ce matin est un chômeur de Bouzol. Son voisin s'appelle Monnier, il est marié à Cathy. Et avec, il a trois enfants, Miss Bouzol, Tuche Daddy et Coin Coin. Il a gagné au loto et depuis, il ne fait plus rien. Il s'est levé pour venir répondre à vos questions en exclusivité chez vous, Marc-Olivier. Son nom, Jeff Tuch.
2: Bonjour Jeff Tuch.
6: Bonjour Marc, bonjour Olivier. Qui est Marc et Olivier? C'est Olivier qui est sur les épaules de Marc. On sait pas, Fogiel. Faut nous dire, le petit Olivier, il a mal aux épaules, faut dire.
2: Ah oui. C'est pas le sujet, monsieur Tuch. Hein. Ouais. Est-ce que vous allez voter?
6: Bien sûr que je vais aller voter. Et même mieux que ça, je vais voter pour moi parce que je me présente au municipal de Bouzol. Votez Tuch.
2: C'est un scoop que vous avez dit ce matin. Personne n'est au courant. Mais bon, quel est votre programme pour la ville de Bouzol?
6: Il est simple comme tout mon programme. Le soir, je regarde Camping Paradis parce que j'aime bien. Et avant, je regarde le JT pour informer. Fogiel, il mouille.
2: C'est pas ce que je vous ai demandé, monsieur Tuch. Je peux pas demander votre programme télé, mais votre programme à la mairie de Bouzol.
6: Tous les dimanches, distribution de frites pour tout le monde. Parce que quand les gens mangent des frites, il y aura le moins. Chaque famille aura le droit à un barbecue fourni par la mairie. Et tous les mois, on distribue des merguez. Vive la merguez. Comme ça, les voisins, ils se retrouvent, ils mangent ensemble, ils discutent. La politique, pas ça mal. Sert aussi à ça, de faire griller de la saucisse. C'est important, mon petit Fogiel. Il m'énerve, va faire un 2-2, fait 2-2, 3-3, 4-4 aussi. Arrête, t'es que t'es un. Bon, sinon, j'ai prévu qu'à Bouzol, on travaille lundi, mardi. Reste du temps, non, parce que travailler toute la semaine, ça fatigue. Après, on n'a plus l'énergie pour profiter le week-end. Si tu te reposes pas, t'es raplapla, Fogiel. Si t'es raplapla, t'es presque gla-gla-gla. Si tu fais gla-gla-gla, c'est que t'as froid. Si t'as froid, t'as les tétons qui pointent. Ils sont tout durs, ils pointent.
2: Mais
6: si tu pointes, c'est peut-être du bris. Et à pointe de bris, bah oui.

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0: On va comme planning, ouais, c'est pas mal. Et puis dès midi, on va faire un petit point sur les infos, la météo aussi pour vous dans les Pays de la Loire. Et puis pour la musique à suivre, Angèle et Alex Warren.
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3: Le champion du jour est au Japon. Il s'appelle Yasushi Takashi. Il avait une idée en tête, faire sa demande en mariage de manière unique. Pendant 6 mois, il a traversé tout le Japon à pied. Il a fait du vélo, il a fait de la voiture, il a fait du ferry. Il a tracé son itinéraire à travers tout le pays avec une précision impressionnante. Une fois son parcours enregistré sur une carte GPS, le message est apparu. Marry me. Un geste hors norme qui lui a valu le record du monde pour le plus grand dessin GPS jamais réalisé.
4: C'est beau.
3: Il paraît que pour lui répondre, elle était, elle, sur une toute petite île à côté pour écrire « No ».
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0: faire comparaître pour complicité de terrorisme. Le créateur de la messagerie Telegram, naturalisé français en 2021, est actuellement en France sous contrôle judiciaire. Et si vous investissiez dans la Coupe du Monde de foot? C'est l'idée saugrenue lancée par le président de la FIFA, Gianni Infantino. Il propose de vendre la compétition à des investisseurs privés. L'UEFA s'insurge, tout comme une grande partie des supporters. Le projet profiterait surtout à l'entourage de Donald Trump, qui travaillerait en collaboration avec la FIFA. Pour trouver un petit peu de fraîcheur, direction les salles de cinéma. De nouveaux films seront projetés dès aujourd'hui, près de chez vous. Spider-Man Brand New Day, avec Tom Holland et Zendaya. À voir aussi Les Matins Merveilleux, premier film d'Avril Besson, présenté au dernier Festival de Cannes. Ou encore I Want Your Sex, une comédie érotique avec Olivia Wilde, vue dans Dr House et dans le film Tron.
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2: Aujourd'hui, le soleil brille toujours sur toute la région, Pays de la Loire, avec des températures qui continuent de monter, qui dépassent très largement les 30 degrés. Vigilance jaune canicule sur tout l'ouest aujourd'hui. Comptez 27 degrés à Préfailles, 33 degrés du côté d'Orvaux et jusqu'à 36 degrés, ce sera du côté de Chalonne-sur-Loire et à Trangers. Pour demain, on prend les mêmes heures, commence avec des températures qui vont légèrement baisser, mais on sera toujours autour des 30 degrés. Je vous souhaite une excellente journée ici sur Europe de Pop Radio. Je vais vous offrir des passes pour Terra Botanica dans les prochaines minutes. Pour l'instant, musique avec Tame Impala.

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0: Sur Europe 2 Pays de la Loire, on profite de l'été et je vous fais aussi découvrir les meilleurs endroits de la région cet été.
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0: Et pour ça, je dis bonjour à Nicolas de Angers. Bienvenue sur Europe 2, Nicolas.
3: Bonjour, bonjour.
0: Ça va bien, Nico?
3: Ah bah oui, très bien. Très heureux d'avoir pu, avec mon fiston, avec Tom, être tiré au sort. Merci beaucoup.
0: Eh bah écoute, avec grand plaisir. Nicolas, toi, t'es en tant qu'angevin, tu connais Terra Botanica quand même?
3: Alors voilà, je suis nantais expert.

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1: Hier soir, j'étais en terrasse d'un restaurant ici dans les Pays de la Loire. J'ai entendu ce titre, Nathalie Imbruglia, avec Thorn. Je me suis dit, ce titre, c'est vrai qu'on n'a pas l'habitude de souvent l'écouter. Pourtant, il fait plaisir à réécouter, je trouve. C'est mon bonus Pop Europe 2 pour vous dans l'Ouest.

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fils d'Europe 2 Pays de la Loire ont eu la chance de découvrir le nouveau titre de Bébé Rexha avec David Guetta lors de son passage au Stade de France. Et pour vous dans l'Ouest, Sad Girls, un titre que vous allez entendre dans les clubs à la Grange de la Baule. Vous le découvrez ici dans les Pays de la Loire sur Europe 2 Pop.

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activités sportives. Voilà, c'est l'endroit parfait pour prolonger la journée entre amis ou en famille. Et puis là-bas, il y a la clim aussi, hein, si jamais ça vous intéresse. Non, ça peut être sympa, ouais. Profitez de l'été en tout cas avec Up to Play dans tout l'Ouest, au rythme bien sûr de ma playlist Pop Europe 2. Voici les 21 Pilots avec un grand classique Pop Europe 2.

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1: C'est quoi pour vous les titres de vacances que vous allez le plus écouter sur la plage ici, sur la côte atlantique, sur la côte d'amour? Peut-être des nouveautés, peut-être des grands classiques Pop Europe 2, même des titres indémodables que toutes les générations connaissent. Ouais, ce titre de Daft Punk en tout cas en fait partie. Et moi je trouve que ça passe bien, ouais. En soirée, pendant les vacances cet été. Les Daft Punk avec Around the World, oui, c'est mon bonus Pop Europe 2 que je vous partage dans les Pays de la Loire.

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Dans les Pays de la Loire, sur Europe 2, c'est le retour d'une chanteuse que j'aime beaucoup. Un timbre de voix un petit peu cassant, de très beaux textes. Oshi est de retour avec son titre Pleurer en dansant. Et vous le découvrez ici sur le nouvel Europe 2 et déjà premier sur la pop. Europe 2.

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0: sur Europe 2 Pays de la Loire. Avant de partir à la plage ou en balade, il y a un réflexe à avoir. 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
1: Bah oui.
0: Parce que entre deux baignades à Pornic, une pause à l'ombre ou le retour après la journée à la plage, ben vous allez pouvoir retrouver vos artistes pop préférés, les web radios aussi, mais aussi tous les podcasts de Koé à écouter quand vous voulez. 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Florida Whistle, c'est sur Europe 2 Pop.

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1: Vous êtes sur le trajet en direction de la côte atlantique. Vous êtes tout seul en voiture, ça tombe très bien. Fermez les fenêtres, on va monter le son, on va chanter ensemble avec ce titre indémodable de Britney Spears, Crazy. C'est mon bonus Pop Europe 2 pour vous.

Dans les Pays de la Loire, sur Europe 2, si vous en avez marre de cette chaleur, écoutez Pierre Demar. Ici, c'est tout nouveau, c'est tout frais, je pense à vous. Ce titre, vous allez l'écouter, c'est sûr, sur la Côte d'Amour, tout l'été. Et vous le découvrez sur Europe 2 Pop Radio.

0: Dans les Pays de la Loire, temps idéal pour profiter de l'été en musique sur Europe 2 et pour profiter de la Côte d'Amour aussi, avec un temps idéal aussi pour la baignade et les activités nautiques. Temps bien ensoleillé avec un petit vent d'ouest à sud-ouest. 21 degrés dans l'eau sur la baie de la Baule, 25 à 36 sur le sable. Et petit rappel, en cas de problème en mer, utilisez le canal 16 de votre radio VHF. Vous serez localisé par les secours. Vous pouvez aussi composer le 196.
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0: Bon, et avant de partir en bateau sur la Côte d'Amour, je suis là pour vous accompagner dans les Pays de la Loire. Oui, je vous accompagne sur la terre ferme avec ma playlist Pop Europe 2, Lewis Capaldi dans les prochaines minutes, Teddy Swims aussi. Tous les artistes pop s'enchaînent tout l'été sur Europe 2 Pop Radio.

Sur Europe 2, Pays de la Loire, un artiste pop est de retour. Julien Lieb, il est même passé à la Cité des Congrès de Nantes l'année dernière, vous l'avez peut-être vu, et le voici avec un nouveau titre. Dis-moi où. Oui, c'est à découvrir sur la plage de Pornic, ici, sur Europe 2 Pop Radio.

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0: La canicule est de retour aujourd'hui. Alors vous qui êtes dans la voiture, profitez bien de la clim. Montez le son pour ce Bonus Pop Europe 2. Billy Joe Armstrong et son groupe sont parmi nous cet après-midi et ça fait du bien. Voici Green Day.

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Europe 2, nouvelle mode sur les réseaux sociaux, rester des heures au soleil pour prendre des gros coups de soleil et les poster sur Insta ou TikTok. Je comprends pas le concept. Pardon, hein, je vais peut-être faire mon vieux con, mais quel est le principe? C'est qui sera le plus débile? Ne faites pas ça. Mettez de la crème solaire et vous verrez, d'une, vous n'aurez pas de problème de santé, et de deux, vous passerez pas pour des abrutis sur les réseaux sociaux. En restant avec nous sur Europe 2, vous allez passer une bonne après-midi. Voici le nouveau Muse.

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4: Europe 2, je sais pas vous, moi je suis retombé dans la mode des vinyles il y a quelques semaines. Et c'est vrai que les vinyles, alors vaut mieux les chiner sur les brocantes parce que quand tu veux les acheter neufs, ça coûte très cher. Et bien justement, j'en ai chiné un il y a quelques jours. Dangerous, album de Michael Jackson sorti au début des années 90. Et sur cet album, il y a ce morceau génial. C'est un bonus pop, Europe 2.

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0: France, les sites de Bramary dans le 4e arrondissement et de Bercy dans le 12e. 3000 litres de fioul auraient été déversés illégalement dans les égouts. Le chanteur Jared Leto, accusé d'agression sexuelle par 4 femmes, elle témoigne dans un documentaire de la BBC diffusé aujourd'hui. Les faits se seraient déroulés lorsqu'elles étaient adolescentes. Au total, 10 femmes témoignent dans ce documentaire contre le chanteur de 30 Seconds to Mars. Des nouveautés au ciné ce mercredi. Faites-vous une toile avec Spider-Man, l'homme araignée dans un nouveau film, Spider-Man Brand New Day, avec Tom Holland et Zendaya, 4e long métrage de la saga, relancé en 2017. À voir aussi I Want Your Sex, une comédie érotique avec Olivia Wilde, vue dans Dr House. Un film caliente comme la météo, après 10 jours de répit, le mercure repart à la hausse. Le thermomètre indique 38 à Paris, Auxerre et Limoges aujourd'hui, 39 à Lyon, 40 à Bordeaux. Des pointes à 42 degrés sont même attendues localement, dit Météo France.
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0: Si c'est irrespirable dans les terres au bord de la mer, par contre, ça va beaucoup mieux. Les températures sont très agréables en Méditerranée. 28 degrés à Marseille, 30 à Argelès, 31 à Nice, 25 degrés dans l'eau. Un air encore plus frais en Bretagne, 21 degrés sur la pointe du Raz, 22 degrés à Cherbourg, 34 à Courseulles-sur-Mer et 18 degrés pour la baignade. Le soleil inondera encore nos plages demain. La pluie tombera juste un tout petit peu dans la matinée sur les plages de Vendée. Très bonne fin de journée avec nous sur Europe 2. C'est Boileau pour vous accompagner.
2: Merci Damien, à tout à l'heure. La playlist Pop Europe 2 pendant 30 minutes non-stop, c'est en ce moment Linkin Park et Shakira. Et puis, je vous parlerai aussi de la manière de gagner 10 000 euros sur Europe 2.

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0: tant mieux pour nous. En partant de la plage ou l'heure du boulot, on va se faire plaisir avec la playlist Pop Europe 2 pendant 30 minutes non-stop. Ça fait du bien, ça ne s'arrête pas. Nickelback, Pink et Offenbach ont reçu leur petit carton d'invitation. Ils ont dit oui et seront tous là avant 18h sur Europe 2 Pop Radio.
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3: Le champion du jour est au Japon. 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Il avait une idée en tête, faire sa demande en mariage de manière unique. Pendant 6 mois, il a traversé tout le Japon à pied. Il a fait du vélo, il a fait de la voiture, il a fait du ferry. Il a tracé son itinéraire à travers tout le pays avec une précision impressionnante. Une fois son parcours enregistré sur une carte GPS, le message est apparu. Marry me.
4: Oh.
3: Un geste hors norme qui lui a valu le record du monde pour le plus grand dessin GPS jamais réalisé.
5: C'est beau.
3: Il paraît que pour lui répondre, elle était, elle, sur une toute petite île à côté pour écrire « No ».
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Bonne fin de journée avec la playlist Pop Europe 2 pendant 30 minutes non-stop. Je voulais absolument qu'on écoute ce morceau, cette nouvelle Pop Europe 2. Voilà, on appelle ça comme ça. Sébastien Tellier, Juliette Armanet. Ça s'appelle Attraction. Avec toute l'équipe, on est fan. Et vous alors? Vous l'aurez découvert ici sur Europe 2. Sébastien Tellier, Juliette Armanet.

encore tester toutes les astuces qu'on a vues sur internet pendant les précédentes canicules. Elles sont pas si lointaines. Le linge frais sur le ventilo, le pain de glace dans le lit, les draps au congèle. Tout ça, tous ces efforts pour se rendre compte qu'au final, rien ne marche. La playlist Pop Europe 2, elle, est très efficace pour passer une bonne soirée. Britney Spears dans un instant, et puis Manon Lisa. Voici le petit pêcheur sur Europe 2. C'est l'histoire.

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0: 10 000 € coffre Europe 2, c'est peut-être vous si vous êtes inscrit en envoyant Europe 2 par SMS au 7 12 13, ou c'est peut-être Tiffany qu'on est avec toi en direct. Bonjour Tiffany.
1: Salut toute l'équipe.
0: Comment ça va ma Tiffany, un mercredi soir? Oh, tu fais quoi?
1: Ça va super, je rentre du boulot, il fait chaud, alors je me mets un peu au frais à la maison.
0: T'as la clim?
1: Non, pas encore, mais je languis de l'avoir.
0: Ah bah voilà, bah peut-être qu'avec les 10 000 euros, tu vas pouvoir l'avoir cette clim.
1: Ah, ce serait cool, je croise les doigts.
0: Alors Tiffany, je vais te passer un extrait, t'as une seconde pour trouver ce que c'est. On vérifie ensemble et peut-être que tu vas gagner 10 000 euros. L'extrait, le voici. Alors, vas-y, je t'écoute. Quelle est ton idée? Tu me donnes un titre, un artiste.
1: Alors, j'avais pensé à Jérémy Frérot avec Frérot, mais bon, je suis pas sûre du tout.
0: On vérifie. C'est pas ça, mais c'est pas grave. Tu peux retenter ta chance quand tu veux. T'envoies Europe 2 par SMS au 7 12 13 pour choper les 10 000 euros. Je te fais un gros bisou, Tiffany.
1: Gros bisou, à bientôt.
0: Yes, bonne soirée. Ciao. Et vous aussi, vous envoyez Europe 2 bisous par SMS au 7 12 13. Voici l'extrait. Je suis sûr que vous avez la bonne réponse. Allez-y, Europe 2, 7 12 13. Vous tentez votre chance. 10 000 euros à gagner là, tout de suite. Et pendant que vos SMS arrivent, on écoute One République. Et puis cette pépite, Tovlo et Stromae, des fleurs sur Europe.

0: Europe 2, c'est plus Zidane, il va marquer, c'est Zidane, il va coacher. Depuis hier, c'est notre nouveau sélectionneur de l'équipe de France de foot. Léo Zizou des DJ, c'est David Guetta, un des Français les plus connus dans le monde, arrive après B.O.B. puis Dumper City. Ah voilà, c'est une bonne soirée avec la playlist Europe 2 pendant 30 minutes non-stop.
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Europe 2, dit à tous ceux qui bossent, on vient de passer la moitié de la semaine. Je répète, on vient de passer la moitié de la semaine, du coup on se rapproche du week-end. Ça c'est la première bonne nouvelle. 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Et le temps qu'elle soit installée, on continue la playlist Pop Europe 2 pendant 30 minutes non-stop avec David Guetta et Adèle Castillon.

0: Gironde et les Landes. Le thermomètre indiquera 28 à Lens, demain 30 degrés à Paris, 32 à Tarbes, 39 du côté de Lyon. La vague de chaleur se décale vers l'est désormais. Très belle soirée avec nous sur Europe 2. Bel été.
1: Ciao Damien, on te recroise demain. La playlist Pop Europe 2 pendant 30 minutes non-stop, c'est là en ce moment. À pas louper Angèle Justice, Ellie Goulding. Et puis on démarre cette nouvelle heure avec Alex Warren.

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0: de s'arrêter.
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3: Mercredi, bientôt 7h30, vous écoutez Europe 2, c'est l'actu du jour. Kavinsky nous a quittés, on l'a appris ce matin. Un des plus grands producteurs de musique électronique française, une légende. Beaucoup d'artistes lui ont rendu hommage toute la journée. Nous, on l'a fait aussi, évidemment, sur Europe 2. On l'a écouté, on va continuer de le faire. Et on voulait en parler un petit peu parce que, effectivement, Kavinsky fait partie de l'ADN d'Europe 2. Et j'ai décidé d'inviter Paul ce soir. Paul qui l'a reçu en interview et ils n'ont pas été nombreux à recevoir Kavinsky. Paul, c'était dans le Lab Europe 2. Et tu t'es dit, tiens, je vais venir avec des extraits. On va partager ça avec les auditeurs ce soir pour rendre hommage à Kavinsky.
4: Oui, c'est ça. Bah, salut à toi, Nico. Merci pour l'invitation. Effectivement, c'est l'occasion de se replonger un petit peu dans l'univers de Kavinsky. C'était à l'occasion de son album Reborn. Donc, c'était le 27 mars 2022. Et c'est vrai que c'était un grand moment parce qu'il n'a jamais fait beaucoup d'interviews. Il a toujours été très discret. Je pense que ce n'était pas par envie de se faire désirer, mais plutôt par timidité. Et donc, c'était... Il nous l'expliquait, l'occasion d'une renaissance pour lui, cet album qui justement s'appelait Reborn.
3: Allez, on écoute.
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4: Vous écoutez le Lab et c'est un épisode très spécial ce soir. On rallume les projecteurs et les phares de la Testarossa parce qu'il est là, il est de retour. 9 ans après la sortie de son premier album, il a renfilé les gants pour 12 tours de piste, 12 nouveaux morceaux qu'on va découvrir ensemble ce soir. Caméra éteinte, mais micro allumé. Celui qui a donné toute sa dimension aux images du film Drive par sa musique, celui qui a porté les couleurs de l'électro rétro-futuriste française depuis plus de 10 ans. Mesdames, Messieurs, Kavinsky est avec nous ce soir. Quand même sympa. Salut à toi, Kavinsky.
5: Salut.
4: Merci beaucoup d'être avec nous.
5: Merci à toi.
4: Vincent est ton vrai prénom. Merci d'être là. Je sais que la promo n'est pas ta grande passion dans la vie et donc c'est encore plus excitant pour nous de t'avoir,
5: ouais,
4: évidemment, ce soir. T'as trouvé facilement une place pour la Testarossa en bas de la radio, ça va? Tu l'as garé?
5: Non, j'ai bu, j'ai fait un dîner un petit peu arrosé, donc j'ai préféré...

avec Guy-Manuel de Homem Christo, Kavinsky, donc Guy-Manuel qui est Daft, et Monsieur Burgalter et Monsieur Punk. Les Daft Punk, on les écoute maintenant. Voici Instant Crush dans cet hommage à Kavinsky sur Europe 2.

0: scène avec toi pendant les JO. Et Emmanuel Macron a écrit Fierté française pour toujours. Émission hommage à Kavinsky sur Europe 2 jusqu'à 20h.
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0: Soirée spéciale hommage à Kavinsky en ce mercredi soir sur Europe 2, parce que Kavinsky, on a appris qu'il nous avait quitté ce matin, donc on a décidé de faire cette émission avec Paul, qui fait partie de ce tout petit casting d'animateurs radio qui a eu la chance de recevoir cet artiste exceptionnel Kavinsky. C'était dans ce studio.
4: Exactement, il l'a fait avec sa timidité, alors que c'est un gars plein de vie, plein de passion, et il nous l'a raconté dans ce studio. À l'époque, dans la vie, il aime plein de choses, la musique notamment, mais aussi la castagne.
0: On l'écoute.
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4: Ce soir, on est là sans caméra, mais les micros allumés.
5: Ouais.
4: En chair en live, Kavinsky est avec nous dans le studio. J'ai mis la musique de Moroder, je pensais que ça te ferait plaisir.
5: Ah bah ouais, ça me fait toujours plaisir.
4: Présenter le truc.
5: Ouais, tu peux.
4: Pour le film Scarface, cette musique, je suis tombé sur...
5: magnifique, quoi.
4: Ouais. Je suis tombé sur une vidéo où tu racontes, alors t'es fan de MMA, sport de combat.
5: Ouais, j'aime bien ça, ouais.
4: Et tu disais que si un jour tu devais monter sur le ring pour un combat,
5: ouais,
4: t'arriverais sur cette musique.
5: Ouais, complètement, ouais.
4: T'es déjà monté sur le ring d'ailleurs? Pour en découdre?
5: Non. Non, mais j'ai pas mal d'amis qui pratiquent ce sport. Et donc du coup, voilà, c'est vrai que je suis très fan des musiques d'entrée. C'est toujours quelque chose qui est généralement... À une musique d'entrée, on peut quasi deviner si le mec va gagner ou pas.
4: Ah ouais?
5: Non, je plaisante.
4: Ta propre musique est utilisée souvent dans des
5: Ouais, ça m'est déjà arrivé, ouais. J'ai des mecs du catch aussi qui font ça aux US. C'est marrant.

0: Dernière interview Europe 2, on est en 2022 à ce moment-là. Il est à ton micro, Paul. Il était venu à quelle occasion ?
1: Il venait nous parler de son travail sur l'album Reborn, un album qu'il a été enregistré dans les studios de Cassius et notamment de Philippe Zard des Cassius, qui était décédé quelques années auparavant. On l'écoute nous raconter ça et puis nous raconter aussi l'ambiance d'équipe qu'il y avait pour cet album. Beaucoup de participation parce que c'était ça aussi, Kavinsky, c'était l'amour de bosser avec les potes et notamment les Daft Punk et notamment plein d'autres artistes de la French Touch.
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1: C'est un album qui s'est fait en équipe. Un mot sur ceux avec qui tu as bossé, t'en as cité quelques-uns.
4: Ouais, je dirais qu'à part Cautious Clay, c'est que des gens qui sont de mon entourage, ou en tout cas qui m'ont été présentés par mon entourage. Ouais. Et donc on peut dire que ouais, ça a été fait en famille. Ouais.
1: Victor Lehmann du groupe House de Raquette, Gaspard Auger, tu l'as cité tout à l'heure. Et tout ça enregistré au Motor Bass Studio.
4: Ouais, le légendaire studio Motor Bass de notre regretté Philippe Zard.
1: Exactement, qui nous a quitté en 2019, hein, Philippe Zard des Cassius. Il serait ravi, j'en suis sûr, de savoir qu'il continue de vivre ce studio, de sortir comme ça des albums de qualité.
4: Écoute, j'espère qu'il sera arrivé, mais en tout cas son âme est toujours bien présente là-bas et toutes les heures de la journée quand on est là-bas, on le sent ici et là, quoi, il est partout.
1: Ouais, ça a été vraiment pour lui l'investissement d'une vie, hein, ce studio
4: ouais,
1: Motor Bass.
4: C'est complètement ça, ouais. C'était son petit bébé et donc on est super ravis et flattés de pouvoir encore y être et puis du coup de penser à lui qu'il soit toujours là, quoi.
1: Qu'est-ce qu'il a de plus ce studio quand on y rentre, quand on y travaille ?
4: Il y a une atmosphère assez étrange où on se sent tout de suite à la maison, en fait. C'est indescriptible. Je sais pas, dès la première fois qu'on y va, même quand moi je ramène des gens qui n'y sont jamais venus, ils s'y sont tous très bien et ils ont plus envie de partir.
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0: Ils vont parler de cette bande de copains, on parlait de Cassius, comment mieux finir cet hommage à Kavinsky qu'avec Cassius justement et ce morceau.
1: Qu'est-ce qu'il est bon ce morceau, et on imagine très bien, je crois.

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2: Et le message est simple, tu pensais que j'allais m'écrouler sans toi? Eh bien, pas du tout. Bon, on connaissait celui-là, Bonus Pop Europe 2. On est parti évidemment avec le son des Destiny's Child avec Beyoncé. Évidemment, Survivor, c'est ce qu'on écoute maintenant sur Europe 2 dans toute la France.

J'étais en train de me dire un truc, c'est l'un des sons les plus stylés de cet été 2026. Bonne soirée et bienvenue, les soirs d'été avec vous toutes et vous tous entre 20h et minuit sur Europe 2. Adrien derrière le micro, on a du monde sur les réseaux à Toulouse. Il a fait chaud encore aujourd'hui à Toulouse. Je vais parler à qui un instant, c'est Manon. Et ouais, Manon qui me demande un Katy Perry, c'est possible, évidemment que c'est possible.

0: donne des frissons ce titre. Merci tout le monde de nous rejoindre quand ça sonne comme ça à cette Europe 2. Bonne soirée.
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0: Et tout l'été, vous retrouvez Koé sur Europe 2 qui vous lâche pas. Koé tous les matins, 7h-11h, dès le saut du lit. 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Koé d'ailleurs sur Europe 2 de retour en direct dès le lundi 24 août. On enchaîne Bob Sinclair et voici Marine maintenant sur Europe 2.

Mais quelle ambiance! Vous écoutez Europe de Pop Radio, bonne soirée tout le monde, merci d'être là. D'ici en nouveauté maniaque, nouveauté pop Europe 2 à ne pas manquer. Juste avant Tovlo et Stromae, voici des fleurs sur Europe 2, belle soirée partout en France avec Europe de Pop Radio.

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Et moi, je vous l'avais dit, il n'y a que des sons frais le soir ici. Est-ce que ça vous dirait de prendre de l'argent pendant les vacances? Là, il n'y a pas grand-chose à faire en plus. Une seconde cash, c'est donc le grand jeu de l'été partout en France pour gagner 10 000 euros sur Europe 2. Une chanson, une seconde pour l'identifier. 10 000 euros donc à gagner. Tu régales tout le monde avec 10 000 euros. 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Voilà, en vacances, 10 000 euros. Tu changes de voiture également. On y va maintenant pour l'extrait. Et donc... inscription maintenant, vous envoyez par SMS Europe 2 au 7-12-13 pour gagner 10 000 euros. Rendez-vous à 8h20 et 18h20 sur Europe 2. Bonne soirée tout le monde avec Jeanne, bonjour.

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2: Prise de compte.

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0: Et tout l'été, justement, vous retrouvez Coé sur Europe 2 tous les matins, 7h-11h, dès le saut du lit, Coé sur Europe 2, les meilleurs moments à ne pas manquer, avec cette équipe de fous qui nous fait bien rigoler d'ailleurs tous les matins. 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Et puis le retour de l'équipe, hein, Coé sur Europe 2, de retour en direct, je vous donne la date dès maintenant, ça sera donc le lundi 24 août, partout en France, vous écoutez Europe 2 avec Adèle Castillon. Qu'est-ce qu'il est bien ce titre, voilà. Écoute, maintenant, on était avec toi.

entre nous, comment tu veux ne pas craquer avec ce genre de son? Bonne soirée, 20h minuit, partout en France, vous écoutez Europe de Pop Radio. On aura tout à l'heure Chou Azabi, Le Tandem, Julien Doré, Mickey Green. Et voici Camille Wombé maintenant sur Europe 2, écoutez le flow qu'elle a. Bonne soirée.

On est là également dans les téléphones, évidemment, avec l'appli Europe 2. Bonne soirée tout le monde, téléchargez-la si c'est pas encore fait. Alex Warren pour la suite.

Ouais, je confirme. Les sons, ils sont chauds tous les soirs ici. Merci d'avoir choisi Europe 2. Avec le titre qui fait flipper, il faut bien le dire. Tame Impala et Jenny, le son de Dracula. La playlist Pop Europe 2 est de retour en non-stop, hein, faites-moi confiance. Avec aussi, à ne pas manquer dans un instant, Temper City sur Europe 2. Bah, l'été, bonnes vacances avec nous.

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2: Avec l'un des morceaux les plus marquants des années 2000 hein, sur le projet Fever. Je ne parle pas sur l'intro, il est trop fort. Voici Kylie Minogue. Bonne soirée dans toute la France.

partout en France, vous écoutez Europe 2 Pop Radio avec le son d'Europe 2 en DAB+, aussi dans les voitures. On a une bonne petite programmation le soir entre 20h et minuit. Martin Garrix tout à l'heure, Harry Styles aussi, je sais que vous aimez beaucoup Harry Styles. Et voici Aurier avec Soirée Mondaine.

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2: Tout le monde fait un gros bisou à Angèle qui est en ligne avec nous.
3: Bisous,
2: comment
3: Angèle.
2: Va ma petite Angèle?
3: Ça va bien, merci.
2: Bonjour, elle est assistante maternelle.
3: Bonjour.
2: Elle est douce, elle est censée être douce. C'est obligatoire.
4: Ah bah oui,
2: assistante maternelle, oui.
5: Si elle nous appelle, elle fait qu'est-ce qu'il y a, quoi?
2: Ah, je peux... Ça va, Angèle, t'as combien d'enfants à gérer?
3: J'en ai 4, au quotidien,
2: ah,
3: toute la journée.
2: Très bien, tu te souviens des prénoms?
3: Bah oui, quand même.
4: Et donc, tu les... ils font ça chez toi, mais maintenant, faut pas une pièce spéciale où il n'y a pas un délire dans le genre?
2: C'est un chenil.
3: Non, bah, ça dépend des maisons, ça dépend de.
6: C'est les normes de sécurité en fait.
4: Ouais, c'est ça. Parce que j'ai une copine qui fait ça, ils lui ont carrément demandé de créer une pièce spécialement. Non, voilà, c'est ça.
6: Ah bon?
4: Chez elle.
2: Ils ont entre quel âge et quel âge?
3: La plus jeune a 1 an et le plus vieux presque 3 ans.
2: Je crois que c'est presque 18-19 ans.
4: Il fait toujours pipi au pot.
7: Mais il vient en voiture.
2: Voici les questions de mon Angèle, assistante maternelle. Qu'est-ce que la motricité fine? Quand t'as passé un gamin en reprogrammation pour gagner des chevaux, comme ça il booste un peu plus, c'est passer les chaussures du gamin à l'équilibrage pour éviter les vibrations quand il court.
4: Ah oui,
2: c'est pour la motricité.
6: Bah ouais.
2: Ou c'est le travail des mouvements des doigts de la main?

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3: Cette info qui nous vient directement, c'est les tarbas du jour, qui nous vient directement du Mexique.
4: Les babatars, les babatars.
5: Les quoi?
4: Les bâtards du jour.
3: Les bâtards du jour sont donc des gérants d'un fast-food Chili's au Mexique.
6: D'accord. Okay. Connais pas, mais...
3: Trois raisons d'avoir une gastro, hein, quand même. Parce que manger au Mexique, chez Chili's, dans un fast-food, c'est que tu cherches vraiment...
7: C'est que t'es habitué, quoi.
3: Tu cherches à changer de pantalon, hein, parce que là, un client s'est retrouvé coincé, justement, aux toilettes.
6: Ouais.
3: Sans papier toilette.
8: Oh
3: Ce qui est, je pense, dans la vie, la pire des situations qui peut arriver.
9: Il y a pire. Si vraiment t'es malade, oui. Mais au pire, tu rentres chez toi directement après.
3: Oh, non, t'es coincé aux toilettes, t'as
7: et
3: pas de papier.
7: Et je te rappelle que t'es au restaurant Chili's.
3: Ah non, mais
7: c'est un fast-food.
3: Et crois-moi, quand tu cours aux toilettes au Chili's de Mexico, c'est que vraiment...
7: Ouais,
3: c'est
7: t'es pas sur un perfect, hein, là.
9: Non, parce qu'il y a accident.
3: Je pense que le burrito, il a été...
8: Tu fais quoi dans ces cas-là?
3: Donc, écoutez bien. Mais comme il n'a pas été aimable avec les serveurs pendant le service... Ah. Ils ne sont pas venus lui apporter de papier malgré ses cris.
9: C'est horrible.
3: Il les a même appelés. Vous avez la situation. Bonjour, c'est Diego.
10: Je suis aux toilettes.
3: Je suis aux toilettes. J'ai El Faritas qui travaille au...
8: El Bidou.
3: El Bidou. El Bidou.
7: El
3: Gros Colón qui est sac à dos. Et j'ai Arroso et Jacobo de la Fono. Et à Papapieto.
6: Oui, à Papapieto.
3: Eh bien les mecs, deux heures plus tard, ils ne l'avaient toujours pas secouru. L'homme a fini, écoutez bien, il a fini par mettre un message d'avis sur la page Google du restaurant pour que quelqu'un lise le message sur la page

0: Et ça va 2 secondes.
1: Bon, ok. Et vous étiez en Ligue des Champions aussi, vous, non?
2: Ouais.
1: Eh
2: ben,
1: quoi?
2: Ouais, quoi, on n'avait pas... Enfin, je vais devoir le dire.
1: Quoi?
2: Bravo, Paris.
1: Ah, oh, ah, oh, ah. Bon, ça va, vous avez la Coupe de France.
2: Bah...
3: Ah ouais, non?
2: Oui, on s'est dit, ah bah ouais, mais non, c'est-à-dire, on n'avait pas... Enfin...
1: Bah, il vous reste le championnat.
3: Ouais.
2: Bah, tu te casses, gros. Je te dis, tu retournes payer ta Ligue des Champions avec le chéquier du Qatar, et c'est bon, n'en parle plus.
1: En parlant de payer la Ligue des Champions avec le Qatar, on a un message de Nasser pour vous, justement, le président du PSG.
4: Bonjour, supporter marseillais. Je veux, moi, pas acheter Champions League, mais moi, acheter PlayStation pour toi gagner la Ligue des Champions. Allez, Paris.
1: Ouais.
2: Et allez, niquez-vous, moi, je ne sais pas.
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0: Tout bas.
1: Écrevons dans la Manche.
2: Écrevons,
0: bah
2: non,
0: c'est dur. Eh ben si. Ébécrevon dans la Manche,
2: oh, ça existe là-bas, oh, là, au mois de novembre.
0: C'est vrai que Ébécrevon, rue de l'Aigle Noir. Ouais. Angoisse, est-ce que ça existe ou pas?
3: Angoisse.
0: Stouff.
3: Non. J'habite à Angoisse.
0: Ah, c'est pareil,
1: ça s'écrit comment? Ça je connais. Ça.
0: Angoisse.
4: Okay. Comme une angoisse.
0: Eh ben si, en Dordogne.
3: Ah ouais?
0: Oh là là. Oh la ville d'angoisse.
2: Oh là là, l'angoisse.
0: Angoissé, angoissé.
4: Angoisson.
0: Terrible. Les pieds dans l'Aube, est-ce que ça existe ou pas?
2: Les pieds dans l'Aube.
3: Ah, les pieds dans l'Aube.
4: Ah, les pieds dans l'Aube. Ah, non.
0: Non, ça n'existe pas. La tri

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5: Allez, bonjour à tous et bienvenue dans les moins grosses têtes avec autour de la table aujourd'hui celle qu'on aurait préféré voir plus grande et surtout plus blonde. Stouff! À ses côtés, celui qui écrit de la merde, qui, comme l'a dit un hater, ça a une tête de merde et une vie de merde. Yeah.
6: Bonjour.
5: À sa gauche, le gros péchoir qui pue, Corentin. Et enfin, le grand vedette de l'équipe, Vito.

0: avait trois.
1: Non, il n'y en avait que deux déjà à l'époque.
2: Ça portait pas chance si on les touchait ?
1: Non. C'est dans votre couple.
0: Ah, si on les mettait au rétro de la voiture.
3: La calèche.
2: Attends, une croyance sur les testicules.
4: Si on les mettait sur le front, ça vient d'un dron.
2: Mais non.
3: Sur les yeux, ça faisait des Ray-Ban.
1: Pensez à ce qu'on peut avoir. Ne voyez pas que le sexe. Qu'est-ce qu'on peut avoir quand on fait l'amour ?
2: Un enfant.
0: Sur le dos, un chameau.
1: Un enfant, mais.
5: Ah, il fallait les tremper dans quelque chose, non, pour avoir un garçon ou une
1: alors,
5: fille.
1: Alors, c'est pas les tremper.
5: Fallait souffler dessus.
1: Non.
5: Fallait jongler avec.
1: Mais non, s'il y en a deux.
2: Fallait les masser.
1: Non. Arrêtez de vous voir, les masser.
4: S'il y en a deux.
3: Attends, il y a un truc.
2: Fallait les secouer.
1: Heureusement qu'il n'y a pas du lait dedans, vous auriez fait du beurre.
5: À gauche, il y avait les filles et à droite, les garçons.
1: Ah. Eh bien, à gauche, les filles, et le testicule droit, les garçons.
2: Ah ouais.
1: Oula.
3: Oula.
1: Bon. De Pietro. Bien, les sur-moi, grosse tête, c'est fini pour aujourd'hui. On se retrouve la semaine prochaine. Et je vous laisse avec cette pensée. C'est en voyant un moustique se poser sur ses parties
2: encore,
1: qu'on réalise qu'on peut pas tout régler par la violence. Ah, merci. Au revoir. Au revoir, Laurent.
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1: Les champions du monde de l'actu, écoutez-moi bien. Les enfants, vous le savez, on vous le dit toujours, ne mangez pas n'importe quoi. Allez, c'est la hantise des parents. Ah la hantise des parents, c'est de dire, non mais attention, quand on a des enfants en bas âge, c'est vrai.
2: C'est un truc de fou.
1: Ils mettent tout à leur bouche et des fois on est là. Vous avez vu le nombre de fois où quand on est parent, on fait non. Et on enlève au dernier moment. Eh bien, ce jeune Indien de 26 ans, originaire de New Delhi, a été hospitalisé après avoir avalé, accrochez-vous, 39 pièces de monnaie et 37 aimants. Alors, vous allez me dire pourquoi. Eh bien, parce qu'il pensait que ça allait améliorer sa musculature. Il croyait qu'en avalant des objets métalliques, il augmenterait sa consommation de zinc associée à la santé.

0: Le problème, c'est que les pièces de monnaie ne libèrent évidemment pas de zinc assimilable dans l'organisme, c'est plein de cochonneries. Ouais. Le jeune homme a dû passer sur la table d'opération pour retirer les pièces et les aimants, ce qui lui causait évidemment des douleurs abdominales et des troubles digestifs.
1: Ouais, c'est prêt pour Iron Man,
0: le... Non, c'est pas ça, c'est quand il rentrait le soir. Plum. La magnette...
2: Le Gaulois.
0: On a retenu. Hein. Il décollait au frigo, ça vient dit. Arrête de te décoller au frigo. Va faire autrement, maman. Deuxième champion, un touriste suisse en week-end à Pfaffenhofen, en Bavière. Il prend une douche bien chaude dans son hôtel quand tout

0: fois.
1: Non.
0: La douche était tellement chaude, il a laissé tellement longtemps qu'il y a de la fumée qui sortait. Et en fait, comme le client répondait pas parce qu'il était sous la douche, l'hôtel a appelé les pompiers qui sont venus très vite pour rien.
2: Ouais, et puis nombreux surtout.
1: Ouais, grave, 28,
0: déclencher les alarmes à l'incendie parce que t'as mis la douche trop chaude.
2: Ouais, c'est violent. Hein.
0: Le gars, c'est vous y allez fort quand même. Ouais. Prenez les douches chaudes ou très chaudes, vous?
3: Très, non, très chaudes.
0: Très chaudes.
1: Les filles, souvent très, très chaudes.
0: Ouais. Tu sais que tu vas ressembler à un pot-au-feu un jour. Tu sais qu'un jour, tu vas revenir ici, on va dire, tu as un pot-au-feu.
3: Ouais, ouais, je me doute.
0: Et enfin, les champions et championnes du jour sont deux tranches.

0: Personne ne souffre. On rentre dans rien. Il s'est vu refuser un arrêt maladie parce qu'une douleur menstruelle, tandis que l'autre disait que sa demande de congé maladie était liée à des symptômes de ménopause. Qui a été également rejeté. Les deux estiment que leur situation aurait dû être considérée comme un problème de santé légitime au travail. Je voudrais pas. Je vous ai dit, qu'est-ce qu'on dit? Pas de commentaire. Merci.
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1: Champion du monde de l'actu, notre premier champion est le parti politique Reconquête d'Éric Zemmour.
2: Ouais. Mmh.
1: Et ils ont fait un truc. Alors, c'est pas le parti politique qui m'a fait rire.
2: C'est quoi ?
1: C'est l'imprimeur. Parce que vous savez comment ça se passe. Il y a des imprimeurs, ils font la photo nationale.
2: Ouais.
1: Alors, il y a Éric Zemmour ou Sarah Knafo, etc. Et au milieu, on te met l'élu local.
2: C'est ça.
1: Parce que comme ça, ça te permet.

0: Voilà, il a vu le bout du tunnel, cinq ans à creuser,
1: tous les soirs,
0: à enlever la terre et tout, etc. Et là, il y a les dernières pierres, il pousse les dernières pierres pour arriver à l'extérieur de la prison.
2: Ah. Mmh.
0: Bon, mauvais calcul, il est arrivé dans la salle de repos des gardiens.
1: Oh non,
0: qui étaient tous en train de l'attendre et ils l'ont accompagné dans une nouvelle cellule.
3: Oh là là,
4: terrible.
3: Moi, je lui file un café. En vrai.
2: Il avait pas
0: cinq
2: le plan.
0: Ans. Un peu le temps de s'ennuyer pendant 5 ans, lui. Hein. Ah, ça, c'est connu. Les gens qui nous écoutent en voiture le savent. Waze, ça passe pas dans les tunnels.
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0: à main. Il s'arrêtait, il sortait de la bagnole, il ouvrait la porte et il venait te tatane derrière. Voilà.
1: Alors, on est loin du droit du silence aujourd'hui là.
2: Il y avait
0: mais
2: même...
0: t'avais le gros frein à main tout le temps.
2: Il y avait même le père qui continuait de conduire,
3: qui se retournait, qui essayait de te taper. Tu sais,
4: il tapait le siège.
3: Mais il n'y arrivait pas parce que toi tes genoux, tu lui mettais comme ça.
4: T'es fait choper, pas.
3: Avec la mère qui disait regarde devant toi, Michel. Regarde devant toi.
0: Et on fait la suite à ça si t'avais le malheur de pleurer parce qu'on t'a réprimandé. En général, t'avais le droit à pleure, tu pisseras moins ou t'en veux une autre.
4: Ce que tu viens de dire là, ce que tu viens d'imager, j'ai le bruit des zébras. C'est quand tu dis.
2: Moi j'ai l'image de mon père. Une fois, mon père il avait la technique de la ceinture, autre chose que les parents. Les
0: ça, j'en parlerai.
2: Bon, c'est-à-dire qu'il enlevait, mais il s'en servait pas. Et un jour, il a voulu me mettre un coup de pied au cul. Et j'ai cette image de mon père voulant mettre le coup de pied au cul, moi bougeant, et tu sais, sa jambe partant dans le vide. Tu sais, où tu pars d'un geste pour dire. Et en deux secondes, tu perds toute crédibilité.
0: En plus,
5: tu fais avec la cage, tu sais. Aïe, aïe, aïe, aïe. Du coup, comme il était vexé, s'il t'attrapait, tu prenais deux
0: points. C'est exactement ça.
2: Un dernier.
0: Quand tu ramenais des bonnes notes à la maison, il te demandait combien avaient tes autres copains. Et par contre, si tu ramenais une mauvaise note.
1: Et tu disais que les autres
0: avaient. Oui, mais les autres, ils ont moins. Eh, on n'a rien à foutre, les autres. Ils sautent de la fenêtre, Et si je termine avec celle-là, si tu veux aussi, il y avait les fameuses tatanes qui volaient, les espadrilles. Tu t'énervais ton père si en plus tu te foutais de sa gueule parce qu'il bégayait. Ouais. Les parents, quand ils étaient énervés, je sais pas si tu te rappelles aussi, ils bégayaient très très vite.
2: Ouais.
0: Mon
2: père, valait mieux pas qu'il lance des trucs parce qu'il avait des chaussures de sécurité, il était ouvrier donc. Valait mieux pas que ça parte. Mais c'est vrai, t'as raison.
3: Je te préviens, si tu te kicks ta mère.
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0: décidé que les bons plats bien gras faisaient grossir les légumes, non.
1: C'est vrai.
0: C'est injuste parce que steak frites, ah bah même. Les courgettes, pas même.
1: Pas même, non.
0: C'est pas même, les courgettes. D'ailleurs, c'est tout. Je voulais, j'ai séance d'acupuncture. Vu le tacos que je vais avoir dans le ventre, ce sera avec des aiguilles à tricoter.
2: Okay. Bah, bon courage, monsieur Hollande, à bientôt. On a Fabrice Lucchini maintenant qui veut nous parler de
0: Nietzsche a dit deviens ce que tu es, fais ce que toi seul peux faire. C'est beau, c'est hallucinant. Deviens ce que tu es, fais ce que toi seul peux faire. Et bien, c'est tout simplement ce qu'a fait Céline Dion. Sa vie, sa carrière, elle l'a faite toute seule. Une soirée sur M6 avec des chanteurs qui lui rendent hommage. Ça change des autres chaînes qui font des classements sur les chansons de Céline Dion. Préférée des Français, vous savez, les classements dans lesquels c'est toujours Jean-Jacques Goldman qui arrive premier.
2: On voit Fabrice.
0: Mais c'est hallucinant. Chanson de Céline Dion, préférée des Français, Jean-Jacques Goldman, le plat préféré des Français, Jean-Jacques Goldman devant le Bourguignon. La position préférée des Français le samedi soir, Jean-Jacques Goldman. La voiture préférée des Français, Jean-Jacques Goldman devant la Clio électrique. Le magasin préféré des Français, Jean-Jacques Goldman devant Action. C'est énorme alors qu'ils ne vendent pas de bougies. Il y a du Goldman partout, même à l'école, qui a découvert l'Amérique, Jean-Jacques Goldman. Okay. Mais oui.
2: Bon, vous n'avez pas tort, Fabrice. Merci d'avoir été avec nous. À bientôt et on va finir avec... Oulala, Sébastien.
3: Coupe ça. Avec ce qui s'est passé sur France 2, je peux dire que je suis plus près de les bons
4: Bah oui.
3: Ça va, mes petits leftos.
2: Ça va, chaud, le truc.
3: Bah, ce soir, c'est le week-end, direction le club, pour que tu me cales encore. Tu sais, c'est Céline, je les ai. Pour que tu me cales encore.

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3: Dans la série, le retour d'une émission, mais on enlève des petits bouts.

0: homme, tu vois, écoute bien, qui a un fantasme.
1: D'accord.
0: Il va voir sa femme, il dit mon amour, tu vois, c'est un vieux couple. Mon amour, j'aimerais la mettre dans ton oreille. Ça va, ça?
2: Oui.
0: Ah, c'est pas vulgaire. J'aimerais la mettre dans ton oreille. La femme, elle répond oui, mais attention, que je devienne pas sourde. Il dit attends, mon amour. Là, il lui dit, ça fait 40 ans que tu l'as eu dans la bouche, tu parles encore.
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